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1: Bonjour à tous. La fête de la musique bat son plein en France. Un important dispositif de sécurité a été mis en place en cette soirée caniculaire. À Paris, 5000 policiers et gendarmes, 2500 pompiers et la sécurité civile et nautique sur le pont. Patrice Faure, préfet de police de la capitale, s'est exprimé sur l'interdiction de consommer de l'alcool dans les départements en vigilance rouge pour canicule. On veut éviter le surincident, a-t-il justifié. Patrice Faure est clair. En cas de non-respect de cette mesure, les forces de l'ordre verbaliseront. Des tensions ont rapidement été observées dans les rues de la capitale. Ce lundi, à 18h, une nouvelle cellule interministérielle de crise se réunira. Selon BFM TV, le Premier ministre Sébastien Lecornu ne devrait pas être présent. Pour rappel, 49 départements seront placés en vigilance rouge à midi et 17 sont concernés par un risque élevé de feux de forêt et d'incendie. C'est au moins la cinquième victime de noyade en deux jours, tous adolescents. À Poitiers, un jeune de 16 ans meurt noyé dans une rivière. Samedi, c'était en Dordogne qu'un garçon de 17 ans a perdu la vie. Un autre a été piégé par les vagues et la marée à Dunkerque et deux adolescents de 15 ans sont aussi décédés à Besançon. Ils se baignaient dans le Doubs où la baignade est interdite. Elle devait décoller dimanche soir au jardin des Tuileries. La vasque olympique ne s'est finalement pas levée. D'importantes rafales de vent ont créé un contexte défavorable, à condition que les futures conditions météo le permettent. La vasque, symbole des Jeux de Paris 2024, devrait s'élever tous les soirs dans le ciel parisien jusqu'au 14 septembre. Les quatre passagers français du MV Ondius vont pouvoir quitter l'hôpital. Après 6 semaines d'isolement, aucun d'entre eux n'a contracté le virus. Une Française est toujours en réanimation. La Coupe du Monde, déception pour la Belgique. Les Diables Rouges concèdent un nouveau match nul face à l'Iran. Aucun but au compteur dans cette rencontre. Et puis c'est le retour d'une légende du tennis féminin. À 44 ans, Serena Williams sera bien inscrite dans le tableau simple de Wimbledon qui démarre le 29 juin. Bon début de journée à tous.

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0: Bonjour Rémi, bonjour à tous.
1: Bonjour Pierre, bonjour tout le monde et très bon réveil. Nous sommes lundi, c'est reparti pour une nouvelle semaine. Il reste 15 jours.
0: Oh, ça fait drôle.
1: Il reste 2 semaines.
0: Deux entrées à la ferme aventure, c'est ce qu'on va vous offrir ce matin. Également vos entrées au parc d'aventure au bol d'air de la Bresse.
1: Il y aura également des invitations au domaine des Grottes de Han, un passe famille pour 4 personnes. Évidemment, DJ Mago, il sera là pour vous offrir 200 euros cash. Mm-hmm. Aujourd'hui, il y aura aussi les histoires de Pierre Castor. Et puis, on a un petit message de Magali sur notre page Facebook, qui, au-delà qu'il fasse déjà 18 degrés à Dommartin-les-Valois, nous dit qu'elle a une pensée pour ses apprentis qui passent leurs épreuves pratiques de coiffure aujourd'hui et demain.
0: Ah, okay.
1: Elle dit, on parle beaucoup du bac, mais pas assez des métiers de l'artisanat. Eh ben, bon courage à eux. S'ils veulent un modèle, regardez là, pour ceux qui regardent sur le site internet et l'appli de Magnum, s'ils veulent un modèle cheveux, je suis disponible sans problème.
0: Un cas d'école.
1: Un gros cas d'école. Tignasse made in France.
0: Excellent réveil, bienvenue sur Magnum.
1: On va démarrer avec Nickelback dans quelques secondes, justement. Nickelback, tiens, justement, dans un instant. 6h.
0: Coup d'œil sur l'actu de ce lundi 22 juin.
1: Le rendez-vous de l'info, c'est avec Juliette Chang. Bonjour Juliette.
2: Bonjour Rémi, bonjour à tous. Un important incendie a touché l'hôtel-restaurant Le Véléda à Grandfontaine dans la nuit de samedi à dimanche. Le feu serait parti d'un groupe de climatisation avant de se propager à la toiture, mobilisant une 60aine de pompiers. Aucun blessé n'est à déplorer, mais les dégâts sont considérables, selon le propriétaire de l'établissement. Face aux fortes chaleurs, 15 établissements scolaires des Vosges vont adapter leur organisation. Aujourd'hui et demain, deux d'entre eux fermeront leurs portes l'après-midi, notamment à Rambervillers. Dans les écoles primaires, la présence n'est pas obligatoire. La chaleur est désormais reconnue comme un motif d'absence valable. La passerelle qui surplombe l'autoroute A33 à Lacsou a été démontée dans la nuit de samedi à dimanche. Cet ouvrage de 45 mètres fermé aux usagers depuis 2023 en raison de son état va être entièrement rénové avant d'être reposé en août. Les travaux prévoient notamment un nouveau revêtement, un renforcement de la structure et une mise aux normes d'accessibilité. À l'école, la souffrance des personnels explose en Meurthe-et-Moselle. Le syndicat FSUS NUIP 54 tire la sonnette d'alarme. Les signalements de violence ont plus que doublé en un an. Ambre Desrumeaux est chargée des débuts de carrière au sein du syndicat. On l'écoute.
3: On observe des personnels en souffrance par manque de moyens. En fait, on est dans une situation où les collègues n'ont plus de personnes pour les aider. C'est-à-dire qu'avant, on avait des RASED complets. Pour préciser, un RASED, c'est un réseau d'aide spécialisé aux élèves en difficulté. Dans ce RASED-là, il y avait une psychologue scolaire, un enseignant ou une enseignante spécialisée dans toutes les questions de difficultés scolaires et une autre spécialisée dans toutes les questions de difficultés comportementales qu'on appelait Maître G. Et il en reste très peu dans le 50. Donc, c'est vrai qu'on n'a plus d'interlocuteurs dans les écoles aussi pour nous aider, pour prendre en charge ces élèves qui ont des besoins particuliers, quoi. Ce que subissent certains personnels, c'est la goutte d'eau. Et pour les AESH, c'est la même chose. On est à bout de souffle, en fait. La difficulté scolaire et les difficultés de comportement viennent s'ajouter à une souffrance généralisée, en fait.
2: Face à cette situation, le syndicat a interpellé le DAZN par une lettre ouverte, restée sans réponse à ce jour. Le syndicat a aussi lancé une enquête flash auprès des enseignants pour documenter ces difficultés. Également dans l'actualité, la canicule franchit un nouveau cap. Aujourd'hui, 49 départements passent en vigilance rouge, un record historique selon Météo France. À cela s'ajoutent 40 départements en orange avec des températures qui resteront élevées, même la nuit, souvent au-dessus de 20 degrés. Conséquence, 845 écoles et collèges resteront fermés et près de 1800 établissements adapteront leurs horaires. Cette vague de chaleur pourrait durer jusqu'à la fin de semaine. Et puis les discussions entre les États-Unis et l'Iran ont connu un coup de tension ce week-end en Suisse. La délégation iranienne a quitté temporairement la table des négociations après un message de Donald Trump jugé insultant par Téhéran. Malgré ce départ, les médiateurs assurent que l'Iran reste engagé dans les échanges. Les tensions autour du Liban et du programme nucléaire compliquent toujours les discussions.
1: Merci pour l'info, Juliette Chang. À tout à l'heure à 6h30.
2: À tout à l'heure.
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0: La météo pour ce lundi 22 juin, c'est reparti pour une semaine entière de chaleur et de soleil. Vigilance orange, canicule sur toute la région. Faut penser à boire régulièrement, même avant d'avoir soif, dans le principe. Pour l'heure, Rémi, combien vont-nous?
1: Pour l'instant, on respire encore à peu près. 18 à Épinal et Châtenois, 18 à Châtel-sur-Moselle, 17 à Uriménil, 18 à Girmont et 17 à Taon. Merci à Pascal, Françoise, Megan, Eric, Stéphane, Marie, Carole. Postez vos messages météo sur la page Facebook Magnum La Radio.
0: Natacha nous indique qu'il y a 19 degrés à Neufchâteau sur notre ligne WhatsApp. On a également Patou, 18 à Dommartin-les-Valois. Et puis Magali qui nous remercie du message passé concernant les cheveux. et que tu es le bienvenu.
1: Ah bah.
0: Cet après-midi, 30. 32 degrés observés à Gérardmer, 34 pour Langres, Épinal, Strasbourg et Le Tillot, 35 pour Neufchâteau, Vittel, Saint-Dié-des-Vosges, Remiremont, Lunéville, Colmar et Bar-le-Duc, 36 sur le Grand Nancy et à Chaumont, et le meilleur, c'est 37 degrés à Besançon.

0: Michael Bach sur Magnum La Radio à 6h09. Aujourd'hui, lundi 22 juin, bonne fête à Alban. C'est la journée nationale de réflexion sur le don d'organes et de la greffe.
1: Plusieurs personnalités fêtent leur anniversaire aujourd'hui. Mon Pierre, 22 oui. juin. Il y a Jimmy Somerville. Exactement, 65 ans. Nicolas Sirkis, les Dharma de Chine, oui. À 67 ans.
0: J'ai demandé à la lune.
1: Tu vas tous nous les faire oui. Attends, La Roche-Valmont.
0: T'as le loup, Coco.
1: 77 ans. Les autres ne chantent pas, donc tu peux arrêter. Ah si, il y a Cindy Lauper, 73 ans, qui chante aussi. Oui. Il y a Meryl Streep, l'actrice, 77 ans. Et Maryse Gildas, grande voix de la radio et puis du monde de l'audiovisuel. Maryse a 86 ans aujourd'hui, Maryse Gildas.
0: 50.
1: Mon Pierre, direction 22 juin 1990. Quel est ce trio féminin originaire de la Guadeloupe, qui est numéro 1 le 22 juin 1990, trio féminin.
0: Zouk Machine.
1: Eh ben voilà, exactement. Quel tube.
0: Oh là.
1: Quel tube.
0: Toujours en train de danser dessus, même encore
1: bien
0: aujourd'hui,
1: sûr,
0: donc
1: bah oui.
0: ça veut dire 36 ans plus tard.
1: C'est ça, exactement. Numéro 1 du top, le 22 juin en 2026, Zouk Machine.

0: bah voilà, allez, c'est bon. Hein. Bah, je veux bien qu'on l'écoute en entier, hein, ça me dérange pas. Hein.
1: Ah oui.
0: Ça fait du bien. Dans un instant, on va aller en Allemagne.
1: Mais pourquoi faire
0: un défi entre adolescents, complètement idiot, hein, ce défi. Ah. Hein. On va aller dans une boîte, tu sais, un locker, tu sais où on récupère les colis, là. Mmh. Voilà, je vais vous raconter ce défi complètement abruti.
1: Après Alex Warren, il est 6h11, bon réveil.
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0: Alex Warren sur Magnum la radio.
1: Direction Chemnitz, c'est en Allemagne, ouais. Où un défi entre adolescents a tourné court. En fait, ils étaient devant un locker, vous savez, ce sont ces boîtes où on met des colis hein, qu'on vient récupérer. Il y en a souvent dans les zones commerciales, dans les supermarchés, etc.
0: Exact.
1: Eh bien, c'est le cas donc en Allemagne où un locker avec ses casiers, donc disponibles 24 heures sur 24, 7 jours sur 7, a été, comment dirais-je, le théâtre d'un défi un peu idiot, même complètement idiot d'ailleurs, d'adolescent, puisque l'un des ados âgé de 16 ans s'est glissé dans un casier. Un casier dont les dimensions étaient quand même de 75 sur 60 sur 40. Donc c'était le plus grand, mais enfin en même temps, voilà, pour rentrer à l'intérieur.
0: Ouais.
1: Et sans faire exprès, la porte s'est fermée. Et puis la porte, elle s'est pas ouverte, évidemment.
0: Oh non.
1: Parce qu'il faut un code pour ouvrir.
0: Bah, oui.
1: Alors ils ont appelé le numéro qui avait indiqué dessus, sur les casiers. Voilà.
0: Ouais.
1: Sauf que c'était une hotline gérée par intelligence artificielle. Donc il n'a pas bien compris ce qui s'est passé. Donc il a fallu appeler les pompiers. Et puis il a fallu casser le locker, quoi, pour...
0: C'est
1: drôle de colis.
0: Vrai.
1: Ah c'est complètement débile, évidemment.
0: Oui.
1: Voilà,
0: à pas reproduire, évidemment.
1: Ah non, complètement, non, vraiment pas, non. Et c'est la police qui a été remettre ce petit colis à sa mère directement. Il va falloir payer les dégâts, madame.
0: Il va falloir payer les dégâts, certainement.
1: Hartung, ici de Verboten, interdit de rentrer dans la boîte à colis.
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0: Miley Cyrus sur Magnum La Radio. Plus que 15 jours avant les grandes vacances.
1: Ouais, exactement. On aura l'occasion de vous reparler de ça. Bon réveil à 6h25 avec le tube de Manon Lisa maintenant, oui, sur Magnum La Radio pour vous sortir du lit. C'est

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2: Oui, le parc pieds nus qu'on avait eu le plaisir de vous faire découvrir ou redécouvrir en direct il y a quelques jours.
1: On vous offre ce beau cadeau après les infos, la météo et un souvenir des années 80. Voici les Buggles.

0: Très bon lundi, bon réveil avec le Magnum Café. On écoutera Shakira dans un instant. Pour l'heure, il est 6h30.
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0: Avec vous, Juliette Chang. Bonjour Juliette.
2: Bonjour Pierre, bonjour à tous. À Vittel, une voiture a percuté la terrasse du bar Le 74 Café hier soir, faisant 2 blessés légers. Le véhicule arrivé de la rue Saint-Éloi aurait perdu le contrôle dans un virage avant de heurter la terrasse, très fréquentée au moment des faits. Le conducteur a pris la fuite après l'accident. Il est activement recherché par les gendarmes. La canicule provoque aussi des perturbations sur les routes. En Meurthe-et-Moselle, la RD138 entre Val-de-Briey et Moyeuvre-Grande a été fermée en raison de la chaleur. Le bitume atteint près de 62 degrés et une sous-couche remonte à la surface, rendant la chaussée dangereuse. Le département évoque un phénomène rare lié aux conditions extrêmes. La AS Nancy-Lorraine lance officiellement son mercato estival avec l'arrivée de sa première recrue, le défenseur central de 21 ans, Eliodino Tavares, formé à Caen, passé par Guingamp. Il s'est engagé avec le club nancéen. Les joueurs retrouveront l'entraînement ce matin en Forêt de Haye avec un premier match amical prévu le 4 juillet. Ce lundi 22 juin marque la journée nationale du don d'organes et de tissus. Mais comment fonctionne concrètement le don? Valérie Jacquel est coordinatrice de prélèvement d'organes et de tissus au CHRU de Nancy.
3: Dans la mesure du possible, vous savez qu'on est tous donneurs d'organes, sauf si on s'est exprimé de son vivant. Pour s'exprimer de son vivant, soit on l'a dit à ses proches, soit on s'est inscrit au registre national des refus. En absence d'inscription sur le registre national du refus, les proches sont toujours consultés avant tout prélèvement. Du coup, il n'y a pas de carte de donneur, etc. qui vaille. Il n'y a pas de limite d'âge. L'attribution des greffons est équitable et le corps est respecté. Nous pouvons tous, quel que soit notre âge et quel que soit notre état de santé, donner un ou plusieurs organes. Comme nous pouvons tous avoir besoin d'une greffe un jour, l'important c'est vraiment d'en parler. Ça libère aussi les proches quand il arrive vraiment un malheur.
2: En 2025, plus de 6000 greffes ont été réalisées en France, un record historique. Mais plus de 23 000 patients attendent encore. Parler de votre position à vos proches, c'est déjà un geste qui peut sauver des vies. Également dans l'actualité, après l'affaire d'un enfant retrouvé séquestré pendant plus d'un an en Alsace, le ministre de l'Éducation annonce un nouveau système d'alerte dès la rentrée. Désormais, lorsqu'un élève quittera une école sans être inscrit ailleurs, une alerte de l'éducation annonce un nouveau système d'alerte dès la rentrée. Désormais, lorsqu'un élève quittera une école sans être inscrit ailleurs, une alerte automatique sera envoyée

0: Pour l'info, vous revenez nous voir à 7h.
1: À tout à l'heure.
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0: La météo pour ce lundi 22 juin, c'est reparti pour une semaine de chaleur et de soleil. Vigilance orange canicule sur toute la région. Combien vont-nous à cette heure-ci, Rémi ?
3: On respire encore un petit peu pour le moment. Il fait 17 à Padoue, 18 à Saint-Étienne-lès-Remiremont. Merci Véronique et Bernard. On a 18 à Fraisse-sur-Moselle selon Marthe. Il fait 19 à Thaon-les-Vosges, 18 à Imont. Merci Monique et Sandra. J'ai vu 17 à Vincelles chez Jean-Claude. Et puis 19 à Gondrecourt-le-Château et Sainte-Marguerite. Merci Sandrine et Isa, la page Facebook de Magnum pour votre météo en direct.
0: Cet après-midi, on observera 32 degrés à Axon-Rue-Longemer, 34 pour Langres, Épinal, Strasbourg et Le Tillot, 35 pour Neufchâteau, Vittel, Saint-Dié-des-Vosges, Remiremont, Lunéville, Colmar et Bar-le-Duc, 36 pour Chaumont et Nancy, 37 degrés pour Besançon.

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0: On vous souhaite bonne chance, très bon réveil sur Magnum, la radio. 6h39, voici le nouveau titre de Marguerite.

0: Belle vie, c'était Marguerite sur Magnum la radio.
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0: L'astrotop, c'est juste après les Weathers Girls sur Magnum.
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0: Dans un instant, on écoutera le hit de Tamim Pala sur Magnum. Il est 7h moins le quart.
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3: Dernier du classement, ce sont les Gémeaux. Les promesses trop belles cachent parfois de mauvaises surprises.
0: 11e du classement, les cancers. En finance, la confiance aveugle pourrait coûter cher.
3: 10e, balance. Attention aux dépenses impulsives.
0: 9, capricorne. Ne gaspillez pas votre énergie sur des détails inutiles.
3: 8e, taureau. Avant tout grand chamboulement, prenez du recul.
0: 7e, poisson. Vous ne changerez pas les autres à votre guise.
3: 6e, bélier, défendre vos intérêts est parfaitement légitime.
0: 5e place pour les sagittaires, votre entourage attend surtout votre bonne volonté.
3: 4e, verseau, la patience devient votre meilleur allié.
0: 3e, les vierges, vous avancez mieux avec les autres qu'en solo.
3: 2e, scorpion, un peu plus de chaleur humaine transforme vos relations.
0: Tu sais que la chaleur, on n'en manque pas en ce moment. Et au top de l'Astrotop ce matin, ce sont les lions. Bravo les lions, votre optimisme agit aujourd'hui comme un véritable carburant.
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0: Tame Impala sur Magnum, la radio. Place au canard.
1: Ça y est, dernière ligne droite, et c'est ce dimanche, la dimanche 28 juin, qu'aura lieu la Duck Race de Saint-Dié-des-Vosges. Vous allez voir flotter des milliers de canards jaunes sur la Meurthe.
0: C'est une course drôle, familiale et solidaire au profit de l'association Bouge en Bleu, Bouge pour l'autisme. Vous allez adopter votre canard, vous allez l'encourager, allez, jusqu'à la ligne d'arrivée, et vous allez tenter de gagner de nombreux lots, dont une voiture
1: et un voyage. Et j'ai vu encore des trucs arriver là, j'ai vu une trottinette électrique, j'ai vu des bons cadeaux pour aller dans des spas, etc. Oui, des cadeaux vraiment exceptionnels à gagner. Ambiance festive, ça va se passer dimanche, donc toute la journée à Saint-Dié-des-Vosges. Rendez-vous de 9h à minuit sous la Tour de la Liberté. Il y aura un village associatif, plein d'animations, ambiance festive, des concerts le soir, des jeux gonflables pour les enfants, etc. Alors pour acheter votre canard, c'est 5 euros. Il faut faire vite parce qu'il n'y aura pas de possibilité d'acheter les canards sur place.
0: Ouais.
1: Donc il faut aller sur saintdiehandball.fr, c'est le site internet du club de handball qui organise ça. saintdiehandball.fr, c'est 5 euros pour adopter un canard, 5 euros pour les deux courses en plus. Hein.
0: Ouais.
1: Il y aura deux courses de canard dans la journée. Pour 5 euros, vous pouvez gagner une voiture et un voyage.
0: Bah, c'est quand même.
1: C'est juste énorme. Moi, j'en ai acheté hier des canards. Hein.
0: Ah, bah, oui.
1: Tu rigoles, attends.
0: Une voiture à 5 balles. 1000 euros ?
1: Non. Qu'est-ce qu'il est bête.
0: Bah, t'es riche, toi. En tout cas, on vous offre 200 euros dans la prochaine heure entre 7h et 8h avec DJ Magouille.
1: Oui, ça c'est sûr. 200 euros en cash, c'est ce que vous allez pouvoir gagner sur Magnum. Restez dans le coin, on ira aussi au bol d'air de la Bresse. Et puis on écoute Julien Lib pour rejoindre l'info de 7h. Bon réveil.
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0: Excellente journée, bon lundi avec Magnum.
1: Merci de démarrer la semaine avec le Magnum Café avec Miles Smith. Dans un instant, il est 7h.
0: Et tous les sujets qui font l'actu de ce lundi 22 juin.
1: Oui, les infos avec Juliette Chang. Bonjour Juliette.
2: Bonjour Rémi, bonjour à tous. La canicule perturbe les établissements scolaires en Meurthe-et-Moselle avec déjà 37 fermetures partielles annoncées pour la semaine. Dans le département, plus de 120 établissements adaptent leur fonctionnement, notamment en écourtant les cours ou en fermant certains après-midi. L'académie maintient pour l'instant le calendrier des examens du brevet et du baccalauréat. Un sexagénaire porté disparu depuis jeudi après avoir quitté son domicile à pied dans le secteur de Moyen-Moutier a été retrouvé sain et sauf samedi matin. Les recherches menées par la gendarmerie ont été rapidement orientées grâce à un chien pisteur. L'animal a permis de localiser l'homme en une vingtaine de minutes après deux jours de disparition. Dans les Vosges, les arrêtés préfectoraux autorisant les tirs sur le grand cormoran ont été suspendus par la juge des référés du tribunal administratif. Ces mesures prises en avril pour limiter les dégâts sur les piscicultures étaient contestées par l'association Oiseau Nature 88 qui dénonçait un manque de concertation et d'évaluation des impact. À l'école, la souffrance des personnels explose en Meurthe-et-Moselle. Le syndicat FSUS Nuit PP54 tire la sonnette d'alarme. Les signalements de violence ont plus que doublé en un an. Ambre Desrumeau est chargée des débuts de carrière au sein du syndicat. On l'écoute.
3: On observe des personnels en souffrance par manque de moyens. En fait, on est dans une situation où les collègues n'ont plus de personnes pour les aider. C'est-à-dire qu'avant, on avait des rasettes complets. Pour préciser, un rasette, c'est un réseau d'aide spécialisé aux élèves en difficulté. Dans ce RASED-là, il y avait une psychologue scolaire, un enseignant ou une enseignante spécialisée dans toutes les questions de difficultés scolaires et une autre spécialisée dans toutes les questions de difficultés comportementales qu'on appelait Maître G, et il en reste très peu dans le 54. Donc c'est vrai qu'on n'a plus d'interlocuteurs dans les écoles aussi pour nous aider, pour prendre en charge ces élèves qui ont des besoins particuliers, quoi. Ce que subissent certains personnels, c'est la goutte d'eau. Et pour les AESH, c'est la même chose. On est à bout de souffle, en fait. La difficulté scolaire et les difficultés de comportement viennent s'ajouter à une souffrance généralisée, en fait.
2: Face à cette situation, la FSUS Nuit PP54 a interpellé le DAZN par une lettre ouverte restée sans réponse. À ce jour, le syndicat a aussi lancé une enquête flash auprès des enseignants pour documenter ces difficultés. Également dans l'actualité, la première session de pourparlers entre l'Iran et les États-Unis s'est achevée sur des avancées. Les négociateurs se sont accordés sur des mécanismes pour cesser les affrontements au Liban et sécuriser le détroit d'Ormuz, selon les médiateurs pakistanais et qataris. Et puis l'Espagne lance enfin sa Coupe du Monde. Après un 0-0 inaugural face au Cap-Vert, les champions d'Europe se sont rassurés en battant l'Arabie Saoudite 4-0. La Belgique, elle, a concédé un deuxième match nul d'affilée face à l'Iran 0-0. Les deux équipes peuvent encore prétendre se qualifier pour le prochain tour. Et puis ce soir, à 23h, l'équipe de France affrontera l'Irak pour son deuxième match de la compétition.
1: Va falloir veiller tard. Ouais. Merci Juliette pour l'info. À tout à l'heure à 7h30.
2: À tout à l'heure.
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0: Bonjour mon ami Rémi.
1: Pierre, bonjour tout le monde et bon réveil. On espère que vous êtes en forme en ce lundi matin. On espère que vous arriverez à trouver un peu de fraîcheur, en tout cas à cette heure-ci.
0: C'est vrai, lendemain de fête de la musique, on imagine à quel point ça peut être dur si vous avez veillé tard. Mais on va vous accompagner ce matin et vous offrir vos entrées au parc d'aventure, au bol d'air de la Bresse.
1: Ah, bah voilà de quoi aller un petit peu au frais, entre guillemets, sous les arbres. Ouais. Puis si vous voulez aller vraiment au frais, on ira au domaine des grottes de Han aussi tout à l'heure, dans la prochaine heure. On reparlera de tout ça. Il y a de l'argent à gagner avec DJ Magouille dans quelques minutes. 200 euros cash à mettre dans votre porte-monnaie.
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0: La météo pour ce lundi 22 juin, c'est encore une fois du soleil et de la chaleur avec cette vigilance orange canicule. Et encore, c'est pas le pire dans notre région parce que la plupart du reste de la France, c'est rouge
1: ouais,
0: en
1: c'est
0: niveau
1: rouge.
0: Canicule.
1: Donc, vigilance clavicule, effectivement. Fait mal aux épaules.
0: Les températures actuellement?
1: Eh ben, on a déjà 24 à Chaumont à cette heure-ci, hein. 24 ouais. À 7h05. Là, c'est ce que nous dit Elodie. Elle précise que c'est un ressenti de 8000 degrés.
0: Ouais, c'est beaucoup. C'est vrai.
1: thermostat 8. 20 degrés à Vaxancourt, 21 à Saint-Nabord à cette heure-ci. Merci Véronique et Marie-Laurence. Nous avons 21 à Chalindrey à cette heure-ci, selon Serge. Déjà 20 degrés du côté de Nomexy. Et puis 20 au Val d'Ajol également. Merci à Léo. 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
0: Cet après-midi, on observera 32 degrés à la Bresse, 34 pour Langres, Épinal, Strasbourg et Le Tillot, 35 à Contrexéville, Neufchâteau, Saint-Dié-des-Vosges, Remiremont, Lunéville, Colmar et Bar-le-Duc, 36 pour Chaumont et Nancy, 37 à Besançon.

0: Miles Smith sur Magnum la radio.
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0: Rien ne remplacera l'humain, c'est ce que je vais vous raconter dans un instant, avec ces robots d'intelligence artificielle qui ont fait d'énormes dégâts.
1: Ah bon, des dégâts?
0: Oui, des dégâts.
1: D'accord.
0: Des dégâts.
1: Ouais. J'ai vu des robots qui dansaient puis qui se croûtaient, qui tombaient par terre, qui n'avaient pas dansé.
0: C'est encore autre chose.
1: Bon, ça, dans un instant, il y a James Blunt qui arrive sur Magnum la radio. Merci de nous rejoindre dans toute la région. Très bon réveil.

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2: Allô Julie?
3: Oui.
2: Est-ce que vous avez des vinyles à la maison?
3: Oui, j'en ai plein.
2: Eh ben, va falloir les conserver. Pourquoi?
4: The summer is magic. Oui.
2: Parce que c'est vous qui remportez la platine vinyle, Julie. Bravo.
3: Ah, super.
2: Un cadeau offert en partenariat avec Sam Informatique. Vous avez quoi comme vinyle à la maison?
3: Michael Jackson, David Bowie.
2: Oh, très bien.
3: D'électro, de la pop, du rock, un peu de tout.
2: C'est donc Julie de Fontenay qui remporte la platine vinyle Audio Technica. Bravo, Julie.
3: Merci beaucoup.
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0: réveil sur Magnum la radio avec James Blunt, il est 7h21.
1: Le salon Vivatech a eu lieu à Paris il y a peu de temps, à Porte de Versailles, et on voulait vous présenter lors de ce salon les prouesses de l'intelligence artificielle avec ces deux robots qui sont donc commandés par l'IA et qui, c'était un petit duo sur une belle petite scène devant une foule qui était ravie de découvrir leurs prestations. Ces deux robots se sont mis à faire une danse chorégraphiée. Tout se passait très bien, vraiment, avec les deux petits bras, gauche à droite, en même temps, tout était parfait. Sauf que derrière eux, il y avait plein d'écrans de télévision et puis de structures en verre.
0: Oh là là là là,
1: et à un moment donné, les robots ont oublié qu'ils étaient sur une scène. Ils ont donc fait tomber deux écrans sur quatre. Ils ont défoncé l'ensemble des structures en verre qui permettaient de délimiter la scène. Ils se sont cassés la figure. Bon, donc tout le monde en même temps a filmé. Mais on se dit, oh, mais c'est génial, regarde, ils dansent. Et donc, ces vidéos deviennent virales, font le buzz. On est loin quand même de cette fameuse intelligence artificielle où on dit ça va remplacer les humains. Ça fait encore beaucoup de dégâts.
0: Ah, bah oui. Bah genre, bon, d'un autre côté, heureusement. Voilà, ça nous laisse encore de la place pour les vrais danseurs.
1: Oui, parce que nous, quand on voit un écran, on sait qu'il ne faut pas taper dedans et faire tomber.
0: Non,
1: quoi.
0: A priori, il vaut mieux pas. Bon. Écoutez, dans un instant, on accueillera quelqu'un qui a lui aussi une intelligence artificielle. Lui, il n'a pas fait exprès. C'est DJ Magoo.
1: Oui, voilà.
0: Il sera là pour vous offrir de l'argent, 200 euros, dans un instant.
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0: Avant ça, on va écouter Oria. Soirée mondaine.
1: Oui,
0: avant les soirées de DJ Magoo, d'ailleurs.
1: Lancer les inscriptions.
0: Sont toujours très mondaines.

0: soirée mondaine, c'était Auréa sur Magnum la radio. C'est l'arrivée de DJ Magouille qui m'excite.
1: Ben, je vois ça, hein, dis donc, j'ai l'impression. Hein. Ah. Bon, DJ Magouille sera là dans un instant et il va vous offrir 200 euros en cash. 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
0: Ouais.
1: 2 semaines seulement. 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
0: Et puis, alors, c'est forte chaleur. Je ne sais pas. Je me sens avoir envie de vous souffler les répliques.
1: Oh, tu m'as fait peur. J'ai cru que tu avais les dire. J'ai envie de DJ Magouille. Dire lui, il n'en a pas très envie.
0: Hein. Envie de souffler les réponses, mais non, j'ai pas le droit. 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
0: 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On écoute Gillo avec David Guetta ou l'inverse.

0: Très bon réveil avec le Magnum Café. Counting Crows est en préparation. Pour l'heure, il est 7h30.
1: À 7h30, un coup d'œil sur l'info de ce lundi 22 juin.
0: Avec Juliette Song. Juliette, bonjour.
2: Bonjour Pierre, bonjour à tous. Un nouvel appel à rassemblement est lancé aujourd'hui à Épinal en réaction à la mort de la petite Liana. Il est prévu devant le tribunal judiciaire à 19h, après deux mobilisations déjà suivies par près d'une centaine de personnes. Au-delà de l'émotion suscitée par ce fait divers, les organisateurs réclament une loi cadre contre les violences sexuelles. Une fresque participative est également annoncée lors de ce rendez-vous. La commune de Gerville-la-Malgrange met en place un espace climatisé pour les personnes vulnérables. L'espace Françoise Chemardin accueille les seniors et les personnes en situation de handicap toute la semaine, avec des horaires adaptés pour leur permettre de trouver un lieu de fraîcheur. Renseignements auprès du CCAS de Gerville. Nancy devient le temps d'une semaine une véritable capitale de l'exploration spatiale avec l'European Lunar Symposium et le projet pédagogique Moon 2030. Astronautes, chercheurs et élèves du Grand Est s'y retrouvent pour imaginer les futures bases lunaires et les défis de la vie sur la Lune. Dans les classes, les collégiens travaillent déjà sur des maquettes et des projets scientifiques en lien avec l'espace. Ce lundi 22 juin marque la journée nationale du don d'organes et de tissus. Mais comment fonctionne concrètement le don ? Valérie Jacquel est coordinatrice de prélèvement d'organes et de tissus au CHRU de Nancy.
3: Dans la mesure du possible, vous savez qu'on est tous donneurs d'organes, sauf si on s'est exprimé de son vivant. Pour s'exprimer de son vivant, soit on l'a dit à ses proches, soit on s'est inscrit au registre national des refus. En absence d'inscription sur le registre national du refus, les proches sont toujours consultés avant tout prélèvement. Du coup, il n'y a pas de carte de donneur, etc. qui vaille. Il n'y a pas de limite d'âge. L'attribution des greffons est équitable et le corps est respecté. Nous pouvons tous, quel que soit notre âge et quel que soit notre état de santé, donner un ou plusieurs organes. Comme nous pouvons tous avoir besoin d'une greffe un jour, l'important c'est vraiment d'en parler. Ça libère aussi les proches quand il arrive vraiment un malheur.
2: En 2025, plus de 6000 greffes ont été réalisé en France, un record historique, mais plus de 23 000 patients attendent encore. Parler de votre position à vos proches, c'est déjà un geste qui peut sauver des vies. Également dans l'actualité, la canicule ne touche pas seulement les humains. Les défenseurs de la nature alertent aussi sur une forte hausse de la mortalité chez les oiseaux. Les centres de soins déjà saturés recueillent de nombreux jeunes martinets et hirondelles tombés de leur nid à cause des températures extrêmes. Selon les spécialistes, ces épisodes de chaleur précoce pourraient provoquer une chute des populations dans les prochaines années. Et puis la Fédération sportive de la police nationale annonce avoir porté plainte après une possible cyberattaque et une fuite massive de données. Plus de 224 000 personnes pourraient être concernées avec des documents remontant jusqu'à 2012, licences, certificats médicaux et données administratives. La Fédération appelle ses adhérents notamment remontant jusqu'à 2012, licences, certificats médicaux et données administratives. La Fédération appelle ses adhérents notamment des policiers à la plus grande vigilance.

0: degrés à Contrex et Saint-Nabord, 20 degrés à Saint-Dié et Dignonville à cette heure-ci. On a déjà 22 à la Neuville-de-Vandancy, 21 à Saint-Thiébault. Merci Monique, Carole, René, Claire, Fabienne, Sky Blue, Alex et Hervé qui signalent 20 degrés lui aussi ce matin à Saint-Ouen-les-Parets. Tout ça sur la page Facebook de Magnum.
1: Cet après-midi, on observera 32 degrés à Gérardmer, 34 sur le plateau de Langres, à Épinal, Strasbourg et Le Tillot, 35 pour Vittel, Neufchâteau, Saint-Dié-des-Vosges, Remiremont, Lunéville, Colmar et Bar-le-Duc, 36 à Nancy et Chaumont, 37 pour Besançon.
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0: Les Counting Crows sur Mac dans la radio à 7h39.
1: Ouais.
2: Salut les frères.
1: Salut.
0: Quel talent.
3: Il est
0: ce
3: en feu
0: mec.
3: Encore
0: c'est
3: aujourd'hui.
0: Incroyable.
2: Je suis chaud, je suis en feu.
4: Oh, ouais. Je suis chaud, je suis en feu.
0: Ouais, c'était la fête de la musique hier. Ça a dû être la fête.
4: Ouais.
0: Chez lui dans son
4: écoute,
0: garage.
4: On était 28.
3: Waouh.
4: Ah, c'est génial. J'ai mis un peu de liquide vaisselle.
0: Ouais.
4: Ça a fait une grosse soirée mousse.
0: Ah génial.
4: C'était ouf.
0: C'était dans ton garage.
4: Dans mon garage.
0: Ouais,
4: absolument. Je te dis, on était 28.
0: De 19h à 19h30 quoi à peu près.
4: Ah non, 19h25.
0: Ah oui.
4: Ah non, voilà, 19h30. C'est trop tard. Je donne la soupe à ma grand-mère à 19h30.
3: Ah oui. T'as tellement le cœur sur la main.
4: Évidemment.
0: Alors, on va jouer ce matin pour offrir 200 € à Christelle, je l'espère. Bonjour Christelle.
5: Bonjour Magnam, bonjour Didier Magouille.
2: Salut ma petite cri-cri, ça va ma friend?
5: Ça va Didier Magouille.
2: Bon.
5: Et toi?
2: Bon,
5: pas trop fatigué?
2: Non, tu poses bien pour une fois que je travaille. Hein, ça m'a pas fait de mal.
5: C'est une fois dans l'année.
2: Voilà, c'est ça, exactement. C'était hier.
0: Christelle, c'est parti. On va jouer ce matin pour vous offrir 200 €. Il faut reconnaître qui chante parmi les titres que notre DJ va magouiller.
2: Ouais, la magouille, tu sais, c'est ma seconde passion. C'est même ma première passion, d'ailleurs. On va démarrer par un petit remix, d'accord? C'est une chanson super connue, je pense que tu vas reconnaître. C'est pas l'interprète original que tu vas entendre, hein, du coup, puisque c'est un remix. Tu nous dis qui chante ça et tu gagneras 50 € peut-être, si tu réponds bien. Qu'est-ce qu'il y a? Pourquoi tu rigoles, toi?
0: Tes lunettes.
2: Mais ouais, j'ai qu'un œil.
0: Ah,
2: oui. N'est-ce pas? Alors, attention, c'est votre diva.
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5: Renault.
2: Comment t'as dit?
5: Renault.
2: Ah, la bonne réponse était Toyota. On peut pas accepter Renault.
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2: On aurait accepté Citroën aussi, ça serait passé. Mais là, effectivement, c'était Renault.
5: Bon, bah là, c'est Renault.
2: Ouais, c'est Renault, exactement.
0: C'est bien, Christelle.
2: Et d'ailleurs, Christelle, qui mieux que Renault peut entretenir ta Renault? Tu peux me le dire?
0: Bravo, Christelle. Vous avez gagné pour l'instant.
5: Bravo, Renault.
2: Ah, voilà, c'est toi. On l'a retrouvé.
0: 50 €, Christelle. On fait quoi? On arrête le jeu. Vous repartez avec 50 €. On y va pour le deuxième extrême et vous pouvez tout perdre si vous ne trouvez pas qui chante.
5: Allez, on continue. C'est mon anniversaire. Pourquoi pas?
2: C'est pas vrai. C'est aujourd'hui.
5: Mmh.
2: Oh, génial. Alors attention, peut-être pour ton anniversaire, voici un deuxième extrait. Peut-être 100 € pour toi, mais 0 si tu perds.
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0: Italia. Ah, Italia. Allô?
1: Italia? Ah, je...
0: Eh ben voilà, t'as perdu, puis c'est tout. Et puis on n'en parle plus, d'ailleurs. Je les ai regardés les deux, là. Ils ont même pas reconnu l'original. Eros Ramazzotti.
2: De toute façon, il n'y a qu'un chanteur italien connu, donc ça pouvait être
0: n'importe
2: que lui.
0: Quoi,
3: il y a Umberto
0: que tu racontes.
3: Il y a Karen Sherrill.
0: Oh, Karen Sherrill. depuis de sa carène. Mais il n'y a pas qu'un chanteur italien.
2: Non, super connu, comme ça.
0: Attends, tu rigoles, il y a Zucchero.
2: Ouais.
0: Toto Cutugno. Il a dit Umberto Tozzi.
3: Ricky et Poverty.
0: Alors, c'est Ricky et Poveri. Hein. La Poverty, c'est la tienne, hein, mon pauvre. Hein. Et Christelle.
4: Oui.
0: Je vois ton nom de famille là sous les yeux, ça ressemble à de l'italien en plus. T'as même partout.
4: Ouais, en plus, ouais.
0: Christelle,
4: c'est pour ça que je suis dégoûtée.
0: T'as raison d'être dégoûtée.
3: Ouais, mais Christelle.
4: Ouais, c'est bien magouillé,
0: C'est mon métier, bébé.
3: Alors, Christelle, c'est quand même votre jour d'anniversaire et donc vous vous êtes fait plaisir, vous avez quand même eu l'honneur et la chance de parler à DJ Mago.
4: Parler à DJ Magouille.
0: Ah bah allez, je vais t'offrir un cadeau puisque c'est ton anniversaire quand même. Je vais t'envoyer un lot de couches. Voilà, ça me fait plaisir. T'en feras ce que tu veux. Tu me donneras la table.
4: À mon âge, ouais, c'est bien.
0: Bah,
4: c'est bien.
0: Ouais, mais je te l'avais dit. Mais je le sentais. Allez, je le sentais.
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0: Qu'est-ce qu'il y a? Vous êtes choqués?
2: Non, jamais.
0: Ah, j'espère bien. Allez, salut les friends.
2: Salut, à demain.
0: J'en tiens une couche.
2: Voilà.

0: Merci, 7h46.
1: Indochine dans un instant.
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1: La dernière position de l'astro pour ce lundi, c'est pour les Gémeaux, 12e et dernier. Les promesses trop belles cachent parfois de mauvaises surprises.
0: 11e, Cancer en finance. La confiance aveugle pourrait coûter cher.
1: 10, les Balances. Attention aux dépenses impulsives.
0: 9e, Capricorne. Ne gaspillez pas votre énergie sur des détails inutiles.
1: 8, les Taureaux. Avant tout, grand chamboulement. Prenez du recul.
0: 7e, Poissons. Vous ne changerez pas les autres à votre guise.
1: 6e, Bélier. Défendre vos intérêts est parfaitement légitime.
0: 5e, Sagittaire. Votre entourage attend surtout votre bonne volonté.
1: 4e, Verseau. La patience devient votre meilleur allié.
0: 3e, Vierge. Vous avancez mieux avec les autres qu'en solo.
1: 2e, Scorpion. Un peu plus de chaleur humaine transforme vos relations.
0: Et au top de l'Astrotop, ce sont les
1: Lions.
0: Bravo les Lions. Votre optimisme agit aujourd'hui comme un véritable carburant.
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0: No Name, c'était Indochine à 7h51.
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0: Un pass famille au domaine des grottes de Han. Ce sera donc à gagner.
1: Vous allez pouvoir vous rafraîchir au domaine des grottes de Han. Les histoires de Pierre Castor dans la prochaine heure.
0: Pourquoi avons-nous trop chaud à 37 degrés alors que c'est justement la température de notre corps?
1: Ah, top dans l'actu, Pierre Castor. On vous rappelle que la mascotte de Pierre Castor est à gagner. On vous explique tout dans la prochaine heure. À tout de suite avec Louisa.

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1: Angèle, dans un instant avec Justice, il y aura Peter Gabriel aussi sur Magnum. Il est 8h.
0: Ce qu'il faut retenir de l'actu pour ce lundi 22 juin.
1: Toute l'info, Juliette Chang, bonjour.
2: Bonjour Rémi, bonjour à tous. Dans les Vosges, un arrêté préfectoral exceptionnel adapte les horaires des chantiers face à la canicule. Jusqu'à dimanche, les entreprises du bâtiment et des travaux publics peuvent démarrer dès 5h du matin afin de limiter l'exposition des salariés aux fortes chaleurs. La mesure déroge temporairement aux règles sur les nuisances sonores tout en demandant de limiter les gênes pour les riverains. Une réunion publique est organisée ce soir à 19h au tribunal judiciaire de Nancy autour du traitement judiciaire des violences commises sur mineurs. Magistrats, forces de l'ordre et représentants de la justice doivent échanger avec le public sur la prise en charge de ces dossiers sensibles. L'objectif est de poursuivre le dialogue engagé avec la population autour de la protection de l'enfance. L'Union Nautique de Gérardmer reçoit le label Architecture Contemporaine Remarquable pour ses 140 ans et son rôle dans le patrimoine local. Ce lieu emblématique au bord du lac est salué pour son architecture en bois et en pierre typique des Vosges. Une exposition en plein air retrace son histoire jusqu'à la fin de l'été. Qu'Edouard M. À l'école, la souffrance des personnels explose en Meurthe-et-Moselle. Le syndicat FSU Nuit PP54 tire la sonnette d'alarme. Les signalements de violence sont plus que doublés en un an. Ambre Desrumeaux est chargée des débuts de carrière au sein du syndicat. On l'écoute.
3: On observe des personnels en souffrance par manque de moyens. En fait, on est dans une situation où les collègues n'ont plus de personnes pour les aider. C'est-à-dire qu'avant, on avait des RASED complets. Pour préciser, un RASED, c'est un réseau d'aide spécialisé aux élèves en difficulté. Dans ce RASED-là, il y avait une psychologue scolaire, un enseignant ou une enseignante spécialisée dans toutes les questions de difficultés scolaires et une autre spécialisée dans toutes les questions de difficultés comportementales qu'on appelait Maître G, et il en reste très peu dans le 54. Donc c'est vrai qu'on n'a plus d'interlocuteurs dans les écoles aussi pour nous aider, pour prendre en charge ces élèves qui ont des besoins particuliers, quoi. Ce que subissent certains personnels, c'est la goutte d'eau, et pour les AESH, c'est la même chose. On est à bout de souffle. En fait, la difficulté scolaire et les difficultés de comportement viennent s'ajouter à une souffrance généralisée. En fait,
2: face à cette situation, la FSU Nuit PP54 a interpellé le DAZN par une lettre ouverte restée sans réponse à ce jour. Le syndicat a aussi lancé une enquête flash auprès des enseignants pour documenter ces difficultés. Également dans l'actualité, les députés examinent pour la troisième fois à partir d'aujourd'hui la proposition de loi créant un droit à l'aide à mourir. Le gouvernement a annoncé qu'il donnerait le dernier mot à l'Assemblée nationale le 15 juillet prochain à l'issue de la nouvelle lecture dans les deux chambres. Et puis au total, 35 millions de Français sont concernés par la vigilance rouge à la canicule. Aujourd'hui, c'est une situation inédite en France avec un épisode caniculaire d'intensité exceptionnelle similaire à celle de la canicule d'août 2003, mais dont la durée est encore incertaine. Selon Météo France, 40 départements, dont ceux de notre région, sont placés en vigilance orange.
0: Juliette Chang pour l'info. Vous revenez nous voir à 8h30.
2: À tout à l'heure.
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1: On va filer tout de suite sur les routes de la région.
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1: 8h04.
0: Anita nous a signalé un accident entre Desvillers et Épinal. Donc c'est sur la départementale 420. C'est bien dans le sens Desvillers direction Épinal. La police est sur place. Donc un accident vient d'avoir lieu. Soyez donc vigilants.
1: Ouais, en plus un axe très emprunté à cette heure-ci entre Desvillers et Épinal. Prudence et patience. Merci Anita pour cette info. Radar, accident, bouchons inhabituels comme d'habitude. Vous nous en faites part, vous nous appelez 03 29 08 08 87. La météo dans 30 secondes.
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0: La météo pour ce lundi 22 juin, c'est reparti pour une semaine de chaleur et de soleil. Vigilance orange canicule sur toute la région, donc pensez à vous hydrater régulièrement. 8h06, Rémi, combien fait-il là?
1: 26 à Fougue, à cette heure-ci, c'est un message de Laurence, on a 22 à Châtel-sur-Moselle, c'est Claire qui nous le dit sur la ligne WhatsApp de Magnum, il fait 22 à cette heure-ci à Longchamp, selon Elisabeth, on a 20 à Golbey, 21 au Ménil, merci Stéphanie, Myriam et Elisabeth. Et puis 18 du côté de Charmes chez Mireille. Vos messages météo en direct de chez vous sur la page Facebook de Magnum.
0: Cet après-midi, on observera 32 degrés à Gérardmer, 34 pour Langres, Épinal, Strasbourg et Le Tillot, 35 à Contrexéville, Neufchâteau, Saint-Dié-des-Vosges, Remiremont, Lunéville, Colmar et Bar-le-Duc, 36 pour Nancy et Chaumont, 37 à Besançon.
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0: Angèle et Justice sur Magnum à 8h10.
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0: Feto Alban, ce lundi 22 juin, c'est la journée nationale de réflexion sur le don d'organes et la greffe.
2: C'est aujourd'hui l'anniversaire de Jimmy Somerville, le chanteur à 65 ans. Le leader d'Indochine, Nicolas Sirkis, à 67 ans aujourd'hui. Bon anniversaire aussi à Cyndi Lauper, 73 ans. Meryl Streep, 77. La Roche Valmont, 77 ans. T'as le look coco.
0: Ouais.
2: Et puis Maryse Gildas, à 86 ans aujourd'hui. Si l'un de vos proches fête son anniversaire, vous le savez, sur Magnum, on peut les appeler en direct.
0: À 9h30. Ou 16h30, pour ça faut s'inscrire. Vous allez sur magnumlaradio.com, vous verrez jeu de l'anniversaire.
2: Et c'est facile.
0: Et c'est facile.
2: Alors allez-y, dans une pipe en bois.
0: Top 50.
2: Alors je suis remonté il y a 36 ans, mon Pierre, avec un trio originaire de Guadeloupe qui était numéro 1 ce jour-là, numéro 1 du top 50 le 22 juin en 1990. Eh oui!
0: La Funky Family.
2: Oh, la Funky est bête. Collectif métissé.
0: Oh, voilà.
2: Eh non, c'était bien sûr Zouk Machine, ouais. Numéro 1 ce jour-là. C'était le 22 juin en 1990 que ce tube vous faisait tellement danser qu'il était numéro 1 du top 50.
0: Ça fait bouger le popotin.
2: Bah oui, on est encore en train de bouger là en l'écoutant. Non, mais c'est vrai, bien sûr.
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2: Restez là, Peter Gabriel sur Magnum pour un Magnum de hit. À tout de suite.

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0: Peter Gabriel sur Magnum. Les Cranberries et Manon Lisa à venir. Je vous rappelle cet accident dont on vous a parlé il y a un instant sur la D420 dans les Vosges entre Dévillé et Épinal. Soyez prudents, vigilants si vous circulez dans le secteur. La D420 entre Dévillé et Épinal avec cet accident qui s'est produit il y a quelques minutes.
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1: Toujours un régal d'écouter Manon Lisa sur Magnum la radio à 8h24.
2: Pourquoi tu fais le loup?
1: Bah, c'est la trace des loups.
2: Ah! Oui, c'est vrai, on aurait pu faire les loups pour le grand plaisir de savoir que les louves de Saint-Dié se sont maintenues en Safarel Power 6 la saison prochaine. Et là, c'est pour les loups, la trace des loups. C'est une course nature qui aura lieu ce dimanche 28 juin à Châtenois. Châtenois, c'est dans les Vosges, hein, bien sûr, entre Mirecourt et Neufchâteau.
1: Une course de 18 km à 9h30 et course de 10 km à 9h45. Une marche populaire de 10 km partira à 10h10, organisée par le Running Club de Châtenois.
2: Eh ben, allez donc faire un petit tour là-bas, c'est très agréable, la trace des loups à Châtenois. Ce sera le matin, donc il ne fera pas encore trop chaud, et puis surtout, vous serez dans les bois, donc on est à l'abri des arbres, on est un petit peu plus à l'abri de la chaleur. La trace des loups, c'est cette course nature à ne pas rater ce dimanche du côté de Châtenois, où vous écoutez Magnum sur 99.1.
1: Et en parlant de chaleur, eh ben, pourquoi avons-nous trop chaud à 37 degrés, alors que c'est justement la température de notre corps?
2: Ah oui, c'est vrai ça.
1: Bah alors, eh ben c'est l'explication et l'histoire que va vous raconter le petit Castor.
2: Les histoires de Pierre Castor, la mascotte de Pierre Castor a gagné également. On vous en reparle après les infos et les cranberries sur Magnum.

0: Cranberries sur Magnum la radio. This is et Théodora, c'est ce qui arrive après l'actu, il est 8h30.
1: Bienvenue, très belle matinée sur Magnum à 8h30 l'info.
0: Avec vous Juliette Chung, bonjour Juliette.
2: Bonjour Pierre, bonjour à tous. La municipalité de Matincourt a engagé un recours devant le tribunal administratif de Nancy pour tenter d'empêcher la fermeture d'une classe à la rentrée de septembre 2026. La suppression d'un poste d'enseignant est contestée alors que la commune affirme avoir enregistré 13 nouvelles inscriptions depuis l'annonce. Le maire demande un nouveau comptage des effectifs juste avant la rentrée afin de réévaluer la situation. Plusieurs morceaux de corniche se sont détachés d'un immeuble situé place Guilgaud en plein centre d'Épinal hier matin. Ils sont tombés sur la chaussée. Après intervention des sapeurs-pompiers, d'autres éléments fragilisés ont été détectés sur la façade présentant un risque de chute supplémentaire. Un périmètre de sécurité a donc été installé dans le secteur et la circulation réduite à une seule voie. Dans le Grand Est, la vague de chaleur impose quelques ajustements sur le réseau ferroviaire fluo. 41 circulations TER sont adaptées ou remplacées sur environ 1880 trains quotidiens, soit une très faible part du trafic. La région indique que 99,6% des rames sont climatisées, les dernières non équipées étant progressivement substituées. Ce lundi 22 juin marque la journée nationale du don d'organes et de tissus. Mais comment fonctionne concrètement le don ? Valérie Jacquel est coordinatrice de prélèvement d'organes et de tissus au CHRU de Nancy.
3: Dans la mesure du possible, vous savez qu'on est tous donneurs d'organes, sauf si on s'est exprimé de son vivant. Pour s'exprimer de son vivant, soit on l'a dit à ses proches, soit on s'est inscrit au registre national des refus. En absence d'inscription sur le registre national du refus, les proches sont toujours consultés avant tout prélèvement. Du coup, il n'y a pas de carte de donneur, etc. qui vaille. Il n'y a pas de limite d'âge. L'attribution des greffons est équitable et le corps est respecté. Nous pouvons tous, quel que soit notre âge et quel que soit notre état de santé, donner un ou plusieurs organes. Comme nous pouvons tous avoir besoin d'une greffe un jour, l'important c'est vraiment d'en parler. Ça libère aussi les proches quand il arrive vraiment un malheur.
2: En 2025, plus de 6 000 greffes ont été réalisées en France, un record historique. Mais plus de 23 000 patients attendent encore. Parler de votre position à vos proches, c'est déjà un geste qui peut sauver des vies. Également dans l'actualité, américains et iraniens ont progressé lors de pourparlers organisés en Suisse avec un accord de principe sur une feuille de route visant un accord dans les 60 jours. Les discussions portent notamment sur la stabilisation de la situation au Liban et la sécurisation du détroit d'Ormuz. Les médiateurs évoquent un possible début de détente, même si plusieurs points restent très sensibles. Et puis le bac se poursuit aujourd'hui pour une majorité de lycéens. Après les épreuves écrites, les élèves de terminale des filières générales et technologiques se frottent au grand oral. Ceux de première générale et technologique doivent également passer les oraux de français à partir d'aujourd'hui. Au total, cela concerne plus d'un million d'élèves qui vont passer les épreuves en pleine canicule.
1: Merci pour l'info Juliette Chang, à tout à l'heure à 9h.
2: À tout à l'heure.
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0: La météo pour ce lundi 22 juin, c'est reparti pour une semaine encore avec beaucoup de soleil et des températures qui dépassent les normales de saison. Pensez à vous hydrater régulièrement avec cette vigilance orange canicule sur l'ensemble de la région. 8h34, Rémi, combien avons-nous ?
1: 23 à Laforge, à cette heure 6, un message de Aline. Nous avons 23 sur les hauteurs de la Bresse chez Raymond, 22 degrés à Saint-Pierre-Mont, un message de Nadine, il fait 23 à Épinal, à Sturcy selon Poussinette, 21 Saint-Dié-des-Vosges chez Gézaël. Les messages météo que vous postez, vous le faites sur la page Facebook de Magnum. Selon Poussinette, 21 Saint-Dié-des-Vosges chez Gézaël. Les messages météo que vous postez, vous le faites sur la page Facebook de Magnum.
0: Cet après-midi.

0: 6 Théodora. Dans un instant, on écoutera Alex Warren. Il y aura aussi François Fellman. Pour l'heure, à 8h37, le voici, le voilà.
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0: Et dans un instant, on vous expliquera comment faire pour gagner la mascotte exclusive de Pierre Castor. En attendant, on va écouter ton histoire.
2: Ah oui, il faut écouter mon histoire attentivement parce que dedans, j'y mets une incohérence. Et c'est à vous d'essayer de repérer à quel endroit. Pourquoi avons-nous trop chaud à 37 degrés alors que c'est justement la température de notre corps? Bah oui, c'est vrai ça, notre corps est à environ 37 degrés. Alors pourquoi lorsqu'il fait 37 degrés dehors, avons-nous l'impression de cuire comme une pizza oubliée au four? Eh bien la réponse va tenir en un seul mot. L'évacuation. Ouais, notre organisme est une véritable centrale thermique. Même assis tranquillement, il produit de la chaleur en permanence. Le problème, c'est que cette chaleur doit pouvoir s'échapper. Quand l'air est plus frais que nous, aucun souci. Notre corps lui transmet naturellement sa chaleur, un peu comme un glaçon refroidit un verre d'eau. Mais lorsque l'air atteint 37 degrés, bah c'est terminé. Il est aussi chaud que nous. Notre organisme ne peut pratiquement plus évacuer sa chaleur vers l'intérieur. C'est un peu comme essayer de refroidir une casserole avec une autre casserole tout aussi chaude. Heureusement, notre corps possède un plan B. La transpiration. Lorsque la sueur s'évapore, elle emporte une partie de notre chaleur. C'est exactement le même principe qu'un linge humide qui sèche au soleil. Mais attention, s'il fait très humide, la transpiration s'évapore beaucoup moins bien. Résultat, on transpire énormément, mais on se refroidit beaucoup moins. C'est pour ça qu'un 37 degrés sec, comme dans certains déserts, peut parfois être plus supportable qu'un 32 degrés très humide. Ah, voilà.
3: Oui, moi je l'ai.
0: Ah, alors, à mon avis, je ne vais pas être suffisamment attentif.
3: Non.

0: Parce que vu votre tête à ce moment-là, pas du tout présent. D'évacuer vers l'extérieur, vers l'intérieur, quand le corps évacue.
1: Oui, évidemment.
2: Ah, oui, si on évacue, c'est pas vers l'intérieur.
0: Un circuit fermé finalement. Ouais.
1: Exactement, voilà.
2: Juliette, vous êtes trop forte, toujours attentive aux histoires du Pierre Castor, parce que vous l'aimez en même temps, ce petit Castor.
0: Oui, c'est moi la meilleure. Donc. Ah,
1: ouais. C'est vrai que quand DJ Magouille n'est pas là, c'est difficile. Hein. Combien de temps, Pierre Castor ? Ça fait combien de temps que tu fais Pierre Castor ?
2: Cinquième saison.
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2: C'est mon copain.
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0: Ben oui.
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0: Alex Warren sur Magnum. 9h15, on vous a ressorti François Feldman et Jonis Jamison joue pas après l'Astrotop.
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3: Vous êtes les derniers pour ce lundi 22 juin, les Gémeaux en position 12 et les promesses trop belles cachent parfois de mauvaises surprises.
0: 11, Cancer, les finances, la confiance aveugle pourrait vous coûter cher.
3: 10e, Balance, attention aux dépenses impulsives.
0: 9, Capricorne, ne gaspillez pas votre énergie pour des détails inutiles.
3: 8e, Taureau, avant tout chamboulement, prenez du recul.
0: 7e, Poisson, vous ne changerez pas les autres à votre guise.
3: 6e, Bélier, défendre vos intérêts est parfaitement légitime.
0: 5e, Sagittaire, votre entourage attend surtout votre bonne volonté.
3: 4e, Verseau, la patience devient votre meilleur allié.
0: 3e, les Vierges, vous avancez mieux avec les autres que en solo.
3: 2e, Scorpion, un peu plus de chaleur humaine transforme vos relations.
0: Et au top de l'Astrotop, ce sont les
3: Lions.
0: Bravo les Lions, votre optimisme agit aujourd'hui comme un véritable carburant. Alors au prix où ça coûte en plus, l'optimisme là.
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0: François Feldman.
1: Pourquoi tu rigoles?
0: Non, mais il y a une voix là-dedans, c'est incroyable. Ça fait.
1: Oui, ah bah c'est DJ Magouille qui est passé par là.
0: Ça,
1: là.
0: D'accord.
1: Tu penses bien, évidemment.
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1: 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Lola Young, Joseph Kamel, on les écoute avant

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3: Julien Leeb et Michael Jackson pour un Magnum de hit. C'est ce qui arrive dans un instant. Il est 9h.
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3: Toute l'info avec vous, Juliette Chang, bonjour.
4: Bonjour Rémi, bonjour à tous. Les trois CHU du Grand Est s'unissent pour améliorer la prise en charge de l'endométriose avec la création du réseau Endo Grand Est. L'objectif principal est de réduire un délai de diagnostic encore très long, estimé en moyenne à 7 ans. Le dispositif vise aussi à harmoniser les pratiques chirurgicales et à renforcer la recherche et la formation. Un annuaire régional des professionnels devrait être mis en place dès la rentrée pour faciliter l'orientation des patientes. Dans les Vosges, un arrêté préfectoral exceptionnel adapte les horaires des chantiers face à la canicule. Jusqu'à dimanche, les entreprises du bâtiment et des travaux publics peuvent démarrer dès 5h du matin afin de limiter l'exposition des salariés aux fortes chaleurs. La mesure déroge temporairement aux règles sur les nuisances sonores tout en demandant de limiter la gêne pour les riverains. Un nouvel appel à rassemblement est lancé aujourd'hui à Épinal en réaction à la mort de la petite Liana. Il est prévu devant le tribunal judiciaire à 19h après deux mobilisations déjà suivies par près d'une centaine de personnes. Au-delà de l'émotion suscitée par ce fait divers, les organisateurs réclament une loi cadre contre les violences sexuelles. Une fresque participative est également annoncée lors de ce rendez-vous. À l'école, la souffrance des personnels explose en Meurthe-et-Moselle. Le syndicat FSU SNUIP 54 tire la sonnette d'alarme. Les signalements de violences ont plus que doublé en un an. Ambre Desrumaux est chargée des débuts de carrière au sein du syndicat. On l'écoute.
5: On observe des personnels en souffrance par manque de moyens. En fait, on est dans une situation où les collègues n'ont plus de personnes pour les aider, c'est-à-dire qu'avant on avait des RASED complets. Pour préciser, un RASED, c'est un réseau d'aide spécialisé aux élèves en difficulté. Dans ce RASED-là, il y avait une psychologue scolaire, un enseignant ou une enseignante spécialisée dans toutes les questions de difficultés scolaires et une autre spécialisée dans toutes les questions de difficultés comportementales qu'on appelait Maître G, et il en reste très peu dans le 54. Donc c'est vrai qu'on n'a plus d'interlocuteurs dans les écoles aussi pour nous aider, pour prendre en charge ces élèves qui ont des besoins particuliers, quoi. Ce que subissent certains personnels, c'est la goutte d'eau. Et pour les AESH, c'est la même chose. On est à bout de souffle, en fait. La difficulté scolaire et les difficultés de comportement viennent s'ajouter à une souffrance généralisée, en fait.
4: Face à cette situation, la FSU SNUIP 54 a interpellé le DAZN par une lettre ouverte restée sans réponse. À ce jour, le syndicat a aussi lancé une enquête flash auprès des enseignants pour documenter ces difficultés. Également dans l'actualité, la SNCC Lorraine lance officiellement son mercato estival avec l'arrivée de sa première recrue. Le défenseur central de 21 ans, Eliodino Tavares, formé à Caen et passé par Guingamp. Il s'est engagé avec le club nancéen. Les joueurs retrouvent l'entraînement ce matin en Forêt de Haye avec un premier match amical prévu le 4 juillet. Et puis la SNCF appelle les voyageurs vulnérables à éviter de prendre le train pendant la canicule face au risque accru de panne et d'incidents sur le réseau. La compagnie a déjà supprimé 71 intercités depuis vendredi en raison notamment de défaillances possibles de climatisation. Le réseau reste fortement perturbé et de nouvelles annulations ne sont pas exclues selon l'évolution de la chaleur.
3: Merci pour l'info Juliette Chang. À tout à l'heure à 10h.
4: À tout à l'heure.
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3: Il y a des photographies dans la région, mon Pierre.
2: Oui, contrôle radar sur le contournement de Contrexéville. Donc, lorsque vous circulez entre Bulgnéville et Vittel, vous empruntez le contournement. Et ben, vous êtes photographié si vous dépassez la limitation de vitesse.
3: Et ben, vous respectez les limitations, comme ça tout ira bien pour vous. Vous nous appelez en cas de radar accident, bouchons inhabituels, 03 29 08 08 87.
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2: La météo pour ce lundi 22 juin, c'est à nouveau une semaine avec un grand soleil et de la chaleur, des températures largement supérieures aux normales de saison avec cette vigilance orange canicule sur la région. Pensez à vous hydrater régulièrement. 9h06, Rémi, on a combien ?
3: 25, il faisait 25 à 8h05 à Épinal, ah oui. Donc ça a dû grimper depuis, c'est ce que nous signale Xavier sur notre ligne WhatsApp. Nous avons à cette heure-ci 27 à Romain-sur-Meuse, et déjà 29 à Valfroicourt. Merci à Marie-Thérèse, à Jack, à Elisabeth et à tout le monde d'avoir partagé vos messages météo ce matin sur la page Facebook de Magnum.
2: Cet après-midi, on observera 32 degrés pour la Bresse, 34 à Langres, Épinal, Strasbourg et Le Tillot, 35 pour Contrexéville, Neufchâteau, Saint-Dié-des-Vosges, Remiremont, Lunéville, Colmar et Bar-le-Duc, 36 degrés pour Chaumont et sur le Grand Nancy, 37 à Besançon.
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3: Vous restez bien sûr sur Magnum la radio pour la suite de cette matinée.
2: Avec Fred et le club Magnum. Bonjour Fred.
11: Pierre Castor.
2: Non, ah, je vais te demander.
11: Une histoire. Pierre Castor. On t'écoute.
3: Il faudrait qu'on le fasse en polyphonie corse.
12: Alors attends, je envoyer pouf sur WhatsApp. Voilà, j'espère gagner la mascotte. Je la veux.
2: C'est le principe.
12: Voilà.
3: Exactement.
12: On peut truquer le concours parce que je la veux.
3: Ah non, ça se fait pas ici, tu sais bien. Sinon, on prendrait tous les cadeaux que tu offres dans Roule ma poule.
12: C'est vrai.
3: Et alors, qu'est-ce qu'on a d'ailleurs ce matin ?
12: On en a plein. On vous invitera notamment à vous détendre au terme de Vittel. On vous enverra la ferme aventure. On a également une platine vinyle qui est à gagner dans Roule ma poule, dont on vous en offrira toute cette semaine des cadeaux rapido également qui vont tomber. Et puis un jour, une chanson. Eh bien, on va revenir à 12h30 sur une artiste qui nous vient de Nancy.
3: Ah oui, je sais.
12: Voilà, toi tu sais, mais oui. Tu nous as fait un titre voilà, qui avait cartonné à l'époque.
2: Patricia Cass.
3: Ah non, elle n'est pas de Nancy. Bah non,
2: elle est de Moselle.
3: Ah bah oui. C'est pas Nancy, c'est pas en Moselle.
12: C'est pas la Moselle, là.
2: Bah oui, oui.
12: Voilà.
2: Oh là là. Ça, je me suis repris.
12: Ne va jamais voir un match entre Metz et Nancy, toi. Parce que tu vas te faire abîmer par les deux camps. Hein.
3: C'est... Pierre, il est comme Johnny Hallyday. J'adore Metz en Meurthe et Moselle.
12: C'est exactement ça.
3: Non, le titre, c'est Gabriel.
12: Exactement, Gabriel.
2: Ah, Najwa Belize.
3: Oui.
12: Exactement, on va revenir sur ce titre-là à 12h30.
3: Tu sais qu'elle était dans les choristes de Benoît Tournetoi.
12: Benoît Tournetoi, elle est dans le clip. Et voilà, elle a fait partie des choristes de Benoît Tournetoi. Comme ça qu'elle a démarré, comme quoi ça mène à tout.
3: Allez, à demain, à 6h.

0: Jackson.
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0: Bon lundi, bon début de semaine et je suis ravi de vous retrouver pour passer chaque matinée en votre compagnie. On est ensemble jusqu'à 13h dans Club Magnum, c'est Fred et j'espère que vous allez toutes et tous très bien. Évidemment, bon courage si vous êtes déjà ou sur le chemin du boulot et surtout si vous travaillez à l'extérieur avec les chaleurs pareilles. On vous souhaite évidemment bon courage. On est là pour vous accompagner en ce lundi. Nous sommes le 22 juin, on célèbre les Albans. Côté anniversaire, on peut en souhaiter un bon à Meryl Streep, l'actrice américaine, ainsi qu'à la chanteuse Cyndi Lauper. Aujourd'hui, c'est la journée mondiale de la forêt tropicale et le dicton du jour nous souffle à la Saint-Alban. Soleil du matin ne garantit jamais le beau temps jusqu'au soir. Signification, même en plein début d'été, la météo peut encore réserver quelques surprises. En tout cas, il devrait faire majoritairement chaud, même si on n'est pas à l'abri en fin de journée d'un petit orage isolé sur le massif. On y reviendra tout au long de la matinée lors de nos points météo, sans oublier de vous offrir des cadeaux. On en a tout plein à vous offrir et notamment dans le prochain quart d'heure, on va prendre la direction du musical cabaret Le Bellecour à Saint-Nabor. Au Magnum, la radio cette semaine vous offre vos repas spectacle pour deux personnes. Avant ça, Anastasia pour un Magnum de Hit ou encore Julien Lib. On va écouter Dis-moi.
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C'est One Republic qu'on vient d'écouter sur Magnum la radio. 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On la poursuit avec le son de l'été, le nouveau Karol G. Voici Papacito.

0: un Magnum de Hit avec Oria.
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0: Et comme chaque matin, on se fait un plaisir de souhaiter les anniversaires dans la région. Nous sommes aujourd'hui le 22 juin. On souhaite un bon anniversaire à Manon de Golbey de la part de sa sœur jumelle Julie. Du coup, bon anniversaire à Julie. Sauf que Manon n'a pas un crisscris de Julie. On lui souhaite quand même un bon anniversaire aussi. Bon anniversaire à Déborah de Deviné de la part de Rebecca. Un bon anniversaire à Christelle de Arche de la part de la sœurette Angelina. Bon anniversaire Luna à Rosie. Rosaline, c'est souhaité par maman, papa et Lison. Bon anniversaire Mathilde à La Voivre de la part de Charline. Bon anniversaire Hello à Valeroy-le-Sec, c'est souhaité par Adeline. Bon anniversaire à Lali de Pousset de la part de Lorraine. Bon anniversaire Andrea à Huxenier de la part d'Alison, Denis, Léa et Mamie. Un bon anniversaire Héloïse, Chloé, Léa à Taon-les-Vosges de la part d'Ophélie. Bon anniversaire Cathy à Saint-Jean-d'Ormont, c'est souhaité par Yannick, Gwen et Augustin. Bon anniversaire à Élodie Deslois de la part d'Élodie et de Adélia. Bon anniversaire à Zélia de Rambervillers de la part de Gaël, Johanna, Viviora et Grégory. Enfin, bon anniversaire à Titou, alias Laura, qui est à Invaux de la part de Christelle. Sans oublier Olivier, dont c'est également l'anniversaire aujourd'hui. Olivier qui habite à Vannier et qu'on va essayer de joindre tout de suite en direct pour lui souhaiter son anniversaire. Et s'il décroche son téléphone, on va lui envoyer un cadeau. Et vous pouvez continuer à inscrire les vôtres de proches qui ont leur anniversaire bientôt, la famille, les amis, les anniversaires de mariage. C'est sur magnumlaradio.com, rubrique jeu de l'anniversaire. On les appelle le matin et l'après-midi, 16h35, dans le Magnum Drive aussi. Et à chaque fois, on en appelle un. Ce matin, c'est le tour d'Olivier à Vannier. S'il décroche, il y aura cadeau. Sinon, tant pis, on gardera le cadeau pour quelqu'un d'autre. Mais on espère évidemment avoir Olivier au bout du fil pour lui souhaiter un excellent anniversaire. En attendant, pour l'instant, ça sonne. Voilà, ça sonne. Ah, on va voir. Allô ? Allô, allô ?
4: Bonjour.
0: Oui, bonjour. Allô ? Oui, Olivier ?
4: Oui, c'est moi.
0: Oui, bonjour Olivier, bon anniversaire.
4: Ah, merci, c'est gentil, c'est qui?
0: Ah, c'est qui? Ah, la bonne question, vous êtes en direct sur Magnum la radio, Olivier.
4: Oh merde, bonjour, merci. C'est bien.
0: Oh bah mince alors, mais qu'est-ce qu'il me veut encore? Bah oui, vous êtes en direct, Olivier.
4: Olivier. C'est gentil.
0: Ah bah je vous en prie, ça me fait plaisir, mon cher Olivier. C'est bien votre anniversaire aujourd'hui.
4: Oui, c'est ça, 45 ans.
0: Ah, combien?
4: 45.
0: 45 bah voilà, ah, oui, bah oui. Vous êtes encore tout jeune, dites-moi.
4: Oui, oui, bah oui.
0: Oh, oui, oui, bah, j'ai les genoux qui craquent, mais à part ça, tout va bien. Bon. Alors, on vous appelle pas complètement par hasard, Olivier, donc c'est déjà votre anniversaire, mais surtout, il y a des gens qui vous ont inscrit, Arnaud, Mylène et Émilie. C'est qui tout ce petit monde?
4: Ah, c'est ma petite femme et puis une bande de copains.
0: D'accord, et on se joint à eux pour vous souhaiter un bon anniversaire et on va vous envoyer un cadeau. Vous habitez bien à Vannier?
4: Oui.
0: Eh ben, on va vous envoyer au cinéma.
4: Ben, c'est gentil.
0: Vous pourrez aller voir le film que vous voulez, où vous voulez, avec qui vous voulez.
4: Eh ben, c'est gentil, merci.
0: Ça me fait plaisir. Ne raccrochez pas. On vérifie vos coordonnées hors antenne. Et nous, on va tranquillement poursuivre avec Céline Dion et Jean-Jacques Goldman. Voici J'irai où tu iras.
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0: Un magnum de hit et on vient d'écouter Lewis Capaldi.
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0: Allez, on s'intéresse aux audiences télé. Qu'est-ce que vous avez regardé hier soir en tête des audiences? Une nouvelle fois, la Coupe du Monde hein, sur M6 et le match de la Belgique face à l'Iran. TF1 arrive en deuxième place avec le film Le Nouveau Stagiaire. France 2, troisième avec Iris et les Hommes. France 3 et quatrième avec Hudson et Rex. Enfin, France 5 arrive en cinquième place avec le documentaire 1939-1940. Une étrange défaite. Merci de passer la matinée avec nous et Club Magnum se poursuit bien sûr dans la joie et la bonne humeur avec des cadeaux à vous offrir et notamment à Roule ma poule. On y jouera dans l'heure qui vient. Avant ça, 10h, c'est l'info. La météo arrive également. Et pour un magnum de hit, Temper City avec Self Aware, comme disait Jean-Claude. 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
2: Allez, passez une excellente matinée, toujours en compagnie de Magnum La Radio. Le retour des hits arrive après la météo et l'info. Bienvenue dès 10h. Et on va commencer évidemment par faire le point sur l'info avec Juliette Chang. Bonjour Juliette.
3: Bonjour Fred, bonjour à tous. La municipalité de Matincourt a engagé un recours devant le tribunal administratif de Nancy pour tenter d'empêcher la fermeture d'une classe à la rentrée prochaine. La suppression d'un poste d'enseignant est contestée alors que la commune affirme avoir enregistré 13 nouvelles inscriptions depuis l'annonce. Le maire demande un nouveau comptage des effectifs juste avant la rentrée afin de réévaluer la situation. Une réunion publique est organisée aujourd'hui à 19h au tribunal judiciaire de Nancy autour du traitement judiciaire des violences commises sur mineurs. Magistrats, forces de l'ordre et représentants de la justice doivent échanger avec le public sur la prise en charge de ces dossiers sensibles. L'objectif est de poursuivre le dialogue engagé avec la population autour de la protection de l'enfance. L'unité de soins palliatifs du centre hospitalier de Remiremont vient d'être officiellement inaugurée après 2 mois de fonctionnement. Doté de 10 lits, ce service propose une prise en charge spécialisée et continue pour les patients atteints de maladies graves, avec un accompagnement centré sur le confort et l'écoute. Pensez aussi pour les familles, l'unité dispose de chambres adaptées et d'espaces permettant de rester auprès des proches. Ce lundi 22 juin marque la journée nationale du don d'organes et de tissus. Mais comment fonctionne concrètement le don ? Valérie Jacquel est coordinatrice de prélèvement d'organes et de tissus au CHRU de Nancy.
4: Dans la mesure du possible, vous savez qu'on est tous donneurs d'organes, sauf si on s'est exprimé de son vivant. Pour s'exprimer de son vivant, soit on l'a dit à ses proches, soit on s'est inscrit au registre national des refus. En absence d'inscription sur le registre national du refus, les proches sont toujours consultés avant tout prélèvement. Du coup, il n'y a pas de carte de donneur, etc. qui vaille. Il n'y a pas de limite d'âge. L'attribution des greffons est équitable et le corps est respecté. Nous pouvons tous, quel que soit notre âge et quel que soit notre état de santé, donner un ou plusieurs organes. Comme nous pouvons tous avoir besoin d'une greffe un jour, l'important c'est vraiment d'en parler. Ça libère aussi les proches quand il arrive vraiment un malheur.
3: En 2025, plus de 6000 greffes ont été réalisées en France, un record historique. Mais plus de 23 000 patients attendent encore. Parler de vos positions à vos proches, c'est déjà un geste qui peut sauver des vies. Également dans l'actualité, les députés examinent pour la troisième fois à partir d'aujourd'hui la proposition de loi créant un droit à l'aide à mourir. Le gouvernement a annoncé qu'il donnerait le dernier mot à l'Assemblée nationale le 15 juillet prochain, à l'issue de la nouvelle lecture dans les deux chambres. Et puis au total, 35 millions de Français sont concernés par la vigilance rouge à la canicule aujourd'hui. Une situation inédite en France avec un épisode caniculaire d'intensité exceptionnelle similaire à celle de la canicule d'août 2023, mais dont la durée est encore incertaine. Selon Météo France, 40 départements, dont ceux de notre région, sont en vigilance orange.
2: Merci beaucoup Juliette pour les infos. On vous retrouve à midi.
3: À tout à l'heure.
2: Et la météo arrive dans 30 secondes.
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2: Bon, alors cette nouvelle semaine démarre sans surprise sous un ciel largement dominé par le soleil. Quelques nuages vont traverser le ciel. Un orage isolé peut intervenir, éclater localement en montagne, même si le risque semble aujourd'hui assez limité. Côté température, la vague de chaleur reste solidement installée. Pour demain mardi, ça ne change pas. D'ailleurs, entre mardi et jeudi, les températures devraient rester toujours à des niveaux élevés, mais relativement stables. On devrait avoir donc pour les jours prochains à peu près les mêmes températures qu'aujourd'hui. Et le point culminant culminant de cet épisode est a priori envisagé pour vendredi où là ça montera encore un petit peu. Donc température élevée avec 33 degrés pour cet après-midi sous abri à Gérardmer, La Bresse, Exon-Rue-Longemer, 35 degrés attendus à Saint-Dié-des-Vosges, Remiremont, Bourbonne-les-Bains, Langres, Chaumont, 36 degrés pour Charmes, pour Colmar et Haguenau, 36 degrés à Épinal, à Vittel, 36 attendus au Thillot, à Besançon, à Mirecourt, Neufchâteau ainsi qu'à Toul et Nancy.

0: Belle matinée avec Magnum la radio. On vient d'écouter avec grand plaisir d'ailleurs Phil Collins.
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0: Ma poule est de retour cette semaine et on y joue chaque matin dans Club Magnum. Venez tourner la roue de Roule ma poule à l'intérieur de laquelle se cachent de très beaux cadeaux. On vous offre cette semaine vos parcours sensoriels pour deux personnes au terme de Vittel. On a également des entrées pour Europa Park, des descentes de Fantastic Kids au parc Boulder de la Bresse, vos entrées pour la ferme aventure à la Chapelle au Bois ou encore une platine vinyle qui est à gagner, qui se cache à l'intérieur de la roue de Roule ma poule. 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On va jouer avec l'un ou l'une d'entre vous dans le prochain quart d'heure. Pour vous inscrire, c'est maintenant par SMS au 71. 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On jouera avec l'un ou l'une d'entre vous après Gérald de Palmas. On va retrouver également Tame Impala avec Jenny dans un instant pour un Magnum de hit avec le titre Dracula.
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3: Allô, Julie ?
4: Oui ?
3: Est-ce que vous avez des vinyles à la maison ?
4: Oui, j'en ai plein.
3: Eh ben, va falloir les conserver. Pourquoi ?
5: The summer is magic ! Oui !
3: Parce que c'est vous qui remportez la platine vinyle, Julie, bravo !
4: Ah, super !
3: Un cadeau offert en partenariat avec Sam Informatique. Vous avez quoi comme vinyle à la maison ?
4: Michael Jackson, David Bowie,
3: très bien.
4: De l'électro, de la pop, du rock, un peu de tout.
3: C'est donc Julie de Fontenay qui remporte la platine vinyle Audio Technica. Bravo, Julie !
4: Merci beaucoup !
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0: Gérald de Palma, c'est sur McDonald's la radio.
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0: Ouais, roule ma poule, on y joue chaque matin dans Club Magnum. Et pour tenter sa chance ce matin, eh ben on accueille Coralie. Bonjour Coralie. Coralie. Coralie. Est-ce que vous êtes là, Coralie? Ah, j'aimerais bien que vous soyez là, Coralie. On vous entend pas, Coralie. Coralie. Bon, bah, vous savez quoi? On va essayer de rappeler Coralie. On va jouer juste après Luis Fonsi et Daddy Yankee. On va s'écouter Despacito. Bah oui, on va faire ça. Puis on va essayer de la joindre. Allez, parce que j'ai envie de gagner, moi.

0: Au fil des saisons, un petit peu comme la grippe, quoi. Il y a Maria Carey en hiver et l'été, Luis Fonsi et Daddy Yankee. C'était Despacito sur Magnum. Allez, on croise les doigts pour que ça marche.
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0: Allez, roule ma poule, c'est parti. Coralie, est-ce que vous êtes avec nous?
3: Oui.
0: Ah, ça y est, ça marche, enfin, Coralie, ma chère Coralie. Donc, vous allez tenter roule ma poule, ma chère Coralie, avec vous. On est en Haute-Marne à l'essai, c'est bien ça?
3: Oui, c'est ça.
0: Tout près du lac de l'Allier. On écoute Magnum sur le 94.4. Ma chère Coralie, vous allez donc tenter roule ma poule. Je vous en rappelle le principe, il est extrêmement simple. Vous allez tourner la roue en me criant votre plus beau roule ma poule. On verra sur quelle case vous tombez. Et du coup, quel cadeau vous allez tenter de remporter. Vous êtes prête, Coralie?
3: Oui.
0: Eh bien, on vous écoute pour lancer la roue. Allez-y, lâchez-nous votre plus beau roule ma poule.
3: Roule ma poule.
0: Oh, il est bien. Il est bien. Alors, Coralie, sur quoi vous allez tomber?
1: Cadeau.
0: La case cadeau est derrière la case cadeau. Est-ce que vous avez besoin de vous détendre, Coralie?
3: Oui.
0: Oh oui, là j'en ai besoin. Alors, ce sont des parcours sensoriels au terme de Vittel qui sont à gagner, mais du coup... Attendez, le coq intervient, mais a priori... Le coq, quand il intervient, c'est plutôt une bonne nouvelle, normalement. Voilà, on va vérifier quand même, on sait jamais.
1: Magie.
0: Ben voilà, c'est gagné sans avoir à répondre à la moindre question, c'est...
1: Gagné.
0: Voilà, vous pourrez aller vous détendre au terme de Vittel.
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0: Puisque vos accès pour deux personnes, parcours sensoriel, ils sont gagnés. Bravo à vous, Coralie.
3: Merci à vous, Magnum la radio.
0: Eh ben, ça me fait plaisir. Ma chère Coralie, ne raccrochez surtout pas. On va vérifier vos coordonnées pour vous envoyer ça à la bonne adresse. Et nous, on va tranquillement poursuivre avec Angèle et Justice. Voici What You Want.
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0: Ouais. Imagination à l'instant sur Magnum la radio. Passez une belle matinée.
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0: Absolument, une petite astuce de la vie d'adulte, des recettes de grand-mère. Et si jamais vous vous prenez un coup de chaud en pleine journée, c'est vrai qu'il fait lourd, l'air ne bouge pas et vous avez l'impression de fondre comme une glace oubliée au soleil, eh bien mamie ne vous dit déjà de ne pas paniquer et de ne pas vous balancer sous une douche glacée comme un sauvage. Non, mamie va commencer simple, eau fraîche sur les poignets, sur la nuque et sur le visage. Ensuite, bien évidemment, mamie va fermer les volets, elle ralentit tout, elle vous fait boire de l'eau, mais tranquillement, hein, pas d'un coup, vous avez pas me vider une bouteille d'un litre 5 d'un coup parce que sinon après vous allez avoir mal au ventre. Mamie dit toujours la chaleur, il ne faut pas la combattre, il faut la contourner. Et maline à mamie, et bizarrement, votre corps arrête à ce moment-là de paniquer. Merci qui ? Merci mamie et merci Magnum la radio. 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Allez jeter un coup d'œil pendant qu'on poursuit avec Maneskin. Voici Super.

0: Belle matinée avec Magnum la radio au son d'Alex Warren.
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0: Comme lundi, on démarre une nouvelle semaine, ce qui veut dire de nouvelles sorties à faire dans la région. Et vous en retrouvez le programme, évidemment, sur magnumlaradio.com dans la rubrique agenda. 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La matinée se poursuit avec à 11h le point sur la météo. Et pour y arriver tranquillement, on écoutera nos amis les Skip the Use avec We Are Good.
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2: Une très belle fin de matinée avec nous partout dans la région. C'est Magnum la radio. Avant d'écouter Toto pour Africa, c'est la météo du jour. Il est 11h. Et cette nouvelle semaine démarre sans surprise sous le soleil, largement dominant dans le ciel. Quelques nuages vont traverser tout de même, mais un orage isolé pourrait d'ailleurs éclater localement en montagne, même si le risque semble limité. Et côté température, eh bien la vague de chaleur reste solidement installée. Pour demain mardi, ça ne changera pas. D'ailleurs, entre mardi et jeudi, les températures devraient rester sur des niveaux très élevés, relativement stables par rapport à aujourd'hui. Le point culminant, là où ça devrait monter encore un petit peu en température, ce sera pour vendredi. Les températures, elles sont donc élevées, avec 33 degrés attendus cet après-midi sous abri à Gérardmer, La Bresse et Exonrue-Longemer, 35 degrés pour Remiremont, Saint-Dié-des-Vosges, Langres, Chaumont et Bourbonne-les-Bains, 36 degrés attendus à Nancy, à Toul, 36 également pour Besançon, Colmar et Haguenau, 36 attendus à Vittel, Mirecourt, Neufchâteau, Charmes, Le Tillot ou encore Épinal. Toto pour Africa, c'est la suite pour un Magnum de Hits, ça arrive dans 30 secondes.
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0: à McDonald's de l'été. On vient d'écouter Shakira.
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0: 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Nous, on va tranquillement poursuivre avec des idées de sortie dans la région. L'agenda associatif arrive avant sa Medja, entre autres, pour All About The Money.
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0: Le groupe Queen, à l'instant sur Magnum la radio. Allez, passez une excellente fin de matinée. Restez avec nous dans le prochain quart d'heure. On va jouer au cadeau rapido. Vous jouez, vous gagnez en moins de 5 minutes. Et vous pourrez aller soit avec les enfants au restaurant Les Moulins Bleus à Épinal, puisque je vous offrirai vos menus enfants, ou bien gagner vos parties de bowling pour deux personnes chez Sport Bowling, juste à côté, rue Saint-Michel à Épinal. Vous choisirez le cadeau et vous pourrez jouer donc dans un instant après Julien Lib pour 10 mois. Mais avant ça, on va s'intéresser aux sorties à faire près de chez vous. On démarre une nouvelle semaine, plein de nouvelles sorties à faire. Voici tout de suite l'agenda associatif. Semaine dans l'agenda, feu de la Saint-Jean à Morizécourt le samedi 27 juin avec feu d'artifice, embrasement de la bure et soirée animée par DJ Renault. Le dimanche 28 juin à partir de 17h, soirée animée par le groupe La Friche et le Chauve. Restauration sur place. Fête de la musique organisée par l'association Teen and Dads le samedi 27 juin à Xirocourt. 6 groupes vous attendent avec accordéoniste, la classe orchestre du collège de Vézelise, la chorale à Traverschamps avec Christophe Roguin. Buvette, restauration et produits locaux toute la soirée, venez nombreux. Vide-grenier à Darnieulles dans la rue d'Épinal le dimanche 28 juin de 7h à 18h. Restauration et buvette sur place au profit du comité des fêtes de Darnieulles. Vente de glaces italiennes, plus de 120 exposants vous y attendent. Renseignements et réservations au 03 29 31 10 61. Plusieurs associations bulliévilloises en partenariat avec la commune organisent des animations la veille de la fête nationale près du lac des Récollets à Bulliéville. Dès 17h, animation gratuite pour les enfants, buvette, glace, petite restauration. À 19h, rampe à champêtre, menu à 17€ par adulte et 7€ par enfant. Possibilité de régler sur place. Réservation en mairie pour le repas champêtre au 03 29 09 10 73. Sans oublier en soirée le grand feu d'artifice et soirée dansante animée par la DJ Hélène Henry. L'ensemble vocal Éclat de voix présente l'enterrement du chef de chœur, une comédie chorale nordique. Direction Hélène Da Silva Lejal. L'entrée est libre. Rendez-vous le dimanche 28 juin à 17h à l'église du Toli et le 4 juillet à 20h30 à l'église de Fraisse-sur-Moselle. Le 5 juillet à 17h en l'église de Remiremont. Vide-grenier à Belmont-les-Darnais, organisé par l'association villageoise du Bro, le dimanche 5 juillet de 7h à 18h. Les emplacements sont gratuits. Buvette et restauration sous place sous chapiteau. Infos et inscriptions au 06 80 96 94 14. Quatrième marche du club rando découverte du pays des Rivales au Val d'Ajol le dimanche 5 juillet. Départ depuis le parking du complexe sportif pour 3 circuits. 5 km accessibles à tous, praticables avec une poussette. 10 km pour les bons marcheurs et 15 km pour les amateurs de grande randonnée. Restauration possible, l'inscription c'est 3€ à partir de 10 ans. Deux passionnés de patrimoine en collaboration avec la municipalité, le foyer rural des Trois Hameaux, avec l'archéologie, l'école et les sapeurs-pompiers proposent tours et détours. C'est le samedi 27 juin de 10h à 17h à Aigle. Découvrez librement les vieilles pierres d'Aigle. Exposition à la mairie, au départ et arrivée avec vidéo. Buvette et petite restauration proposées sur le parcours. Vide-grenier à Rebeville, organisé par le comité des fêtes le samedi 27 juin à partir de 14h et en semi-nocturne jusqu'à 22h. 5€ les mètres linéaires, gratuits, puis 1,50€ le mètre supplémentaire. Buvette et restauration sur place. Info et inscription au 06 30 95 59 12.
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0: C'est Julien Lib qu'on vient d'écouter sur Magnum la radio.
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0: Et c'est parti, cadeau rapido, vous jouez, vous gagnez en moins de 5 minutes et je vous invite dès maintenant soit au Moulin Bleu avec vos menus enfants qui sont à gagner pour qu'ils aillent manger au Moulin Bleu à Épinal. Bah ouais, c'est vrai, vous les avez fait ces enfants, maintenant il faut les assumer, il faut bien les nourrir. Et bah ce sera gratuitement que vous pourrez les emmener au restaurant Les Moulins Bleus. Alors soit vous pouvez les emmener là-bas, soit gagner des parties de bowling chez Sport Bowling qui se trouve juste à côté, hein, rue Saint-Michel à Épinal, vos parties de bowling pour deux personnes. 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En tout cas, pour gagner l'un de ces cadeaux, vous jouez maintenant par SMS au 71. Vous envoyez Magnum, le mot de passe à Rapido et vous n'oubliez pas vos noms, prénoms, adresses, numéro de téléphone. Magnum, Rapido et vos coordonnées complètes. Vous nous envoyez ça maintenant par SMS au 71. Vous avez 3 minutes 20 pour vous inscrire. Le ou la gagnante sera appelée pendant qu'on écoute David Guetta et Jennifer Lopez. C'est juste après Skunk Anansie pour Hedonism. Bonne chance à tous. 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

0: C'est David Guetta et Jennifer Lopez sur Magnum La Radio.
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0: Et c'est parti, cadeau rapido, vous jouez, vous gagnez en moins de 5 minutes et j'ai le plaisir d'accueillir à l'antenne Francisco. Bonjour Francisco.
2: Bonjour Fred.
0: Alors, avec vous mon cher Francisco, on est dans les Vosges à Laval-sur-Vologne, c'est bien ça?
2: Tout à fait.
0: Exactement. À fait. Et qu'est-ce que vous étiez en train de faire ce matin pendant que vous écoutiez Magnum?
2: Bah écoute, là je suis en train de peindre.
0: Ah d'accord, bah, ouais, les petits travaux, les menus travaux, tranquillement, en train de peindre. En tout cas Francisco, vous avez bien fait, pendant les activités vous écoutez Magnum la radio. Et du coup en moins de 5 minutes, et ben c'est gagné. Et hors antenne, vous m'avez dit le menu enfant au moulin bleu à Épinal, c'est pour moi, je le veux. Et ben on va vous l'envoyer, bravo Francisco.
2: Merci Fred, merci
0: Magnum. Eh ben de rien, avec grand plaisir mon cher Francisco. Avant de récupérer et de reprendre la peinture, on vous récupère en antenne pour vérifier votre adresse. Et pendant ce temps, on va poursuivre avec Carbone. Voici Imagine.
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0: Prince à l'instant sur Magnum la radio. Allez, on démarre une nouvelle semaine avec donc de nouvelles sorties à faire dans la région. Le programme est à retrouver sur magnumlaradio.com. Mais rendez-vous du côté de Matincourt pour un festival à Matincourt qui aura lieu ce week-end. Rendez-vous sur l'île de Matincourt pour un ciné plein air. Ce sera ce vendredi soir et c'est gratuit. Des concerts et du théâtre gratuits auront lieu également ce dimanche 28 juin dès 14h et de nombreux jeux pour toute la famille. Un festival à Matincourt où on écoute Magnum sur le 99.1. La mi-journée, on va la poursuivre avec à midi l'info et la météo et pourrait arriver tranquillement Ravid Nene. On va écouter Love Me Not.
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2: Une excellente mi-journée. Merci de la passer avec McDom la radio. Le retour des hits, c'est juste après la météo et bien sûr l'info. Bienvenue, il est midi. Et à midi, nous allons commencer par le point sur l'info. Et c'est avec Juliette Chang. Bonjour Juliette.
3: Bonjour Fred, bonjour à tous. Le projet de nouvelle cité judiciaire à Nancy reçoit un nouveau soutien politique. Le conseil départemental de Meurthe-et-Moselle a annoncé qu'il serait au rendez-vous malgré le gel du financement de l'État annoncé au printemps. Sa présidente estime que ce chantier est indispensable pour améliorer l'accueil du public et les conditions de travail des agents. Reste maintenant à connaître le montant concret de la participation du département pour relancer le dossier. Dans les Vosges, un arrêté préfectoral exceptionnel adapté les horaires des chantiers face à la canicule. Jusqu'à dimanche, les entreprises du bâtiment et des travaux publics peuvent démarrer dès 5h du matin afin de limiter l'exposition des salariés aux fortes chaleurs. La mesure déroge temporairement aux règles sur les nuisances sonores tout en demandant de limiter les gênes pour les riverains. Les trois CHU du Grand Est s'unissent pour améliorer la prise en charge de l'endométriose avec la création du réseau Endo Grand Est. L'objectif principal est de réduire un délai de diagnostic encore très long, estimé en moyenne à 7 ans. Le dispositif vise aussi à harmoniser les pratiques chirurgicales et à renforcer la recherche et la formation. Un annuaire régional des professionnels devrait être mis en place dès la rentrée pour faciliter l'orientation des patientes. À l'école, la souffrance des personnels explose en Meurthe-et-Moselle. Le syndicat FSUS NUIPP 54 tire la sonnette d'alarme. Les signalements de violence sont plus que doublés en un an. Ambre Desrumeaux est chargée des débuts de carrière au sein du syndicat. On l'écoute.
4: On observe des personnels en souffrance par manque de moyens. En fait, on est dans une situation où les collègues n'ont plus de personnes pour les aider. C'est-à-dire qu'avant, on avait des RASED complets. Pour préciser, un RASED, c'est un réseau d'aide spécialisé aux élèves en difficulté. Dans ce RASED-là, il y avait une psychologue scolaire, un enseignant ou une enseignante spécialisée dans toutes les questions de difficultés scolaires et une autre spécialisée dans toutes les questions de difficultés comportementales qu'on appelait Maître G. Et il en reste très peu dans le 54. Donc, c'est vrai qu'on n'a plus d'interlocuteurs dans les écoles aussi pour nous aider, pour prendre en charge ces élèves qui ont des besoins particuliers, quoi. Ce que subissent certains personnels, c'est la goutte d'eau. Et pour les AESH, c'est la même chose. On est à bout de souffle, en fait. La difficulté scolaire et les difficultés de comportement viennent s'ajouter à une souffrance généralisée, en fait.
3: Face à cette situation, la FSUS NUIPP 54 a interpellé le DAZN par une lettre ouverte restée sans réponse à ce jour. Le syndicat a aussi lancé une enquête flash auprès des enseignants pour documenter ces difficultés. Également dans l'actualité, coup de théâtre au Royaume-Uni, le Premier ministre travailliste Keir Starmer a annoncé sa démission après 2 ans au pouvoir. Fragilisé par son impopularité et la contestation dans son propre camp, il restera en poste le temps que le parti travailliste désigne son successeur. Le favori pour reprendre la tête du gouvernement s'appelle Andy Burnham. Et puis, un nouvel appel à rassemblement est lancé aujourd'hui à Épinal en réaction à la mort de la petite Liana. Il est prévu devant le tribunal judiciaire à 19h, après 2 mobilisations déjà suivies par près d'une centaine de personnes. Au-delà de l'émotion suscitée par ce fait divers, les organisateurs réclament une loi cadre contre les violences sexuelles. Une fresque participative est également annoncée lors de ce rendez-vous.
2: Merci Juliette pour les infos. On vous retrouve dans 30 secondes pour la météo.
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2: Bon, ça va, en ce moment, la météo, elle vous donne pas trop de boulot, c'est toujours la même.
3: Il n'y a pas grand-chose à dire, effectivement. Très ensoleillé, encore une fois, dans la région aujourd'hui. Vent qui souffle faiblement en journée. Et puis, l'ensemble des départements placés en vigilance orange canicule, surtout. On fait attention, on s'hydrate bien. Il fait 32 degrés à Gérardmer, 34 à Strasbourg cet après-midi avec un risque d'orage. 34 degrés aussi à Épinal, Le Thiot et Langres. 35 à Colmar, Lunéville, Remiremont, Mirecourt, Neufchâteau et Saint-Dié. Et puis, 36 degrés à Nancy, Commercy, Bar-le-Duc et Chaumont.
2: Et mollo sur les clims. Merci beaucoup.
3: Il faut qu'il y ait 5 degrés d'écart avec l'extérieur, effectivement.
2: Merci.
3: Il fait 31, on met à 26.
2: Merci pour cette leçon, ma chère Juliette. On vous retrouve demain pour d'autres conseils Habitat. Ce sera dès 6h.
3: Oui, dès 6h dans le Magnum Café.
2: Avec
3: Pierre et Rémi.
2: Et ça y est, je croyais qu'il y avait un truc à rajouter.
3: Au bout du Gémagouille, Pierre Castor.
2: Non, mais c'est pas la peine d'en rajouter, on a tout dit.
3: Voilà. Et à demain.
2: Du coup, au revoir. J'ai pas envie d'appuyer sur le bouton.
3: Au revoir.
2: Si, au revoir.
3: Allez, quand même, s'il vous plaît, rendez l'antenne.
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1: La jolie petite histoire racontée par Manon Lisa sur Magnum la radio. Évidemment, on vous souhaite une excellente mi-journée. Merci d'avoir choisi Magnum la radio. On continue à vous accompagner, bien évidemment. Bon courage si vous êtes encore au boulot et surtout si vous travaillez en extérieur. N'oubliez pas de vous hydrater. Et nous, pendant ce temps, on va prendre la direction d'Europa Park, élu 10 fois meilleur parc de loisirs au monde. Pourquoi cela? Eh bien, parce que dans le prochain quart d'heure, je vous offre vos invitations pour y aller. C'est juste après Cool and the Gang. On trouve également dans un instant Temper City avec le titre Self Aware, comme disait Jean-Claude.
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Cool and the Gang, à l'instant sur Magnum la radio. 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Je vous souhaite bonne chance et une excellente mi-journée. Un jour une chanson arrive après Zazie. On trouve également Christophe Maé tout de suite pour La Lune.

0: Le dernier Zazie à l'instant sur Magnum la radio.
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0: 1 million d'exemplaires vendus dans le monde et le statut de nouvelle icône pop française. Bienvenue dans l'univers envoûtant du titre Gabriel par Najwa Belizel.

Elle intègre en 2001 le groupe Benoît, dont elle participe au clip, hein, le fameux Benoît, Benoît, tourne-toi. C'était en 2002 et c'est là qu'elle va rencontrer Christophe Cazenave, qui deviendra son producteur, co-auteur et compositeur tout au long de sa carrière. Ensemble, ils vont composer ce titre Gabriel, chanson pop électro sophistiquée qui raconte l'histoire d'une femme amoureuse d'un homme dont l'amour pour Dieu passe avant tout. Alors les paroles, elles sont volontairement ambiguës. Najwa explique qu'il s'agit d'une quête désespérée d'amour où la femme se demande si Gabriel est fait pour Dieu ou pour elle. Mais une interprétation erronée y a vu une hésitation dans un choix d'orientation sexuelle, ce qui a fait de Najwa une nouvelle icône gay aux yeux de certaines critiques. Elle deviendra d'ailleurs ambassadrice de la Gay Pride en 2006. Alors la chanson, elle est sortie en novembre 2005 comme premier single et elle grimpe immédiatement dans les classements. Plus de 350 000 exemplaires vendus en France. L'album En Équilibre se classe 7e disque d'or. Et voici le détail qui fâche. Le clip de Gabriel a été tourné dans l'abbaye de Valloire, exactement le même lieu que celui du clip Je te rends ton amour de Mylène Farmer. Du coup, les comparaisons fusent immédiatement dans la presse. Même ambiance gothique, même mise en scène théâtrale, même univers sombre et esthétique. Najwa affirmera dans plusieurs interviews qu'il s'agissait d'une pure coïncidence, mais le mal est fait. Elle sera désormais comparée à chaque apparition à la reine de la pop française. Après un deuxième album, Au Féminin, sorti en 2009, qui ne rencontre pas le succès espéré, Najwa et Christophe fondent leur propre maison d'édition, les éditions Gabriel. S'en suivent des années difficiles, notamment une maladie respiratoire qui la cloue au lit pendant plusieurs années et qui suspend toute sa carrière. Aujourd'hui, à 43 ans, Najwa Belizel, elle est de retour. Elle a sorti un album hommage à Marie Laforêt, Éternelle, en 2021. Elle est revenue en force en 2024 avec Schizophonia, quatrième album sorti en novembre 2024. Véritable album concept qui rendait hommage au tube des quatre dernières décennies avec une ambiance années 80 mêlée d'arrangements électro. 2024, véritable album concept qui rendait hommage au tube des quatre dernières décennies avec une ambiance années 80 mêlée d'arrangements électro. La voix envoûtante qui a...

0: Excellente mi-journée avec Magnum.
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0: Dans un court instant, on retrouve les Tears for Fears et leur titre Shout. Mais avant ça, on vous emmène au cœur de l'économie régionale, à la rencontre de celles et ceux qui entreprennent, innovent et font vivre notre territoire. On en parle tout de suite avec Pierre-Alain.
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3: Première édition du salon Osier-Voulard. Rendez-vous les 4 et 5 juillet à Faylbillot, capitale de la vannerie. Guy Thomas, co-président du comité de développement et de promotion de la vannerie.
4: Faylbillot et la vannerie, l'histoire elle a commencé il y a en gros 5000 ans puisqu'on a retrouvé des traces d'objets en vannerie. Ce qu'il faut savoir c'est qu'au début du 20e siècle, il y avait plus de 800 vanniers qui tressaient et ces 800 vanniers faisaient vivre plusieurs milliers de personnes en fait. En 1905, la création de l'école nationale de horticulture et de vannerie à Faylbillot. C'est la seule école de vannerie en France.
3: Et alors, quel est l'objectif du salon Osier-Voulard et qu'allons-nous y découvrir les 4 et 5 juillet prochains à Faylbillot ?
4: Permettre aux visiteurs de découvrir le quotidien des artisans, d'échanger avec eux, à la fois sur leur parcours professionnel, mais également sur leur technique, sur leur savoir-faire. On s'adresse aux jeunes publics. On veut leur montrer aussi qu'eux, ils ont peut-être de l'or dans les mains. S'ils intègrent des métiers d'art qui seront présents sur ce salon, ils pourront s'accomplir pleinement. Et puis enfin, pour montrer que les métiers d'art, c'est à la fois un facteur d'attractivité, à la fois culturel et à la fois commercial. Ils pourront découvrir de la céramique, de l'ébénisterie, du verre soufflé, de la vannerie bien sûr, mais également de la joaillerie, de la sculpture, du travail du cuir, du travail du métal. On veut que ce salon soit à la fois un lieu de rencontre entre les professionnels et les amateurs et également un lieu de découverte. Toutes celles et tous ceux qui veulent avoir du vrai, qui veulent avoir du beau, qui veulent tenir dans leurs mains des objets qui ont une âme, alors ils viendront à Faylbillot les 4 et 5 juillet prochains à ce grand rendez-vous Osier-Voulard. Et en plus, l'entrée est gratuite.
3: Le rendez-vous est pris les 4 et 5 juillet à Faylbillot de 10h à 18h. Plus d'infos sur comité-vannerie.fr.
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C'est le dernier Marguerite sur Magnum la radio. On démarre donc en ce lundi une nouvelle semaine, ce qui veut dire de nouvelles sorties à faire dans la région et rendez-vous notamment à Vittel à partir de ce dimanche. La saison estivale des courses hippiques va démarrer ce dimanche 28 juin à l'hippodrome de Vittel. Ouverture de la saison, ce sera à 14h avec 8 courses officielles. Donc n'hésitez pas à vous rendre du côté de l'hippodrome de Vittel dès dimanche. Vittel, on écoute Magnum sur le 99.1. La journée se poursuit tranquillement avec à 13h le journal des sports et pour y arriver tranquillement, Marc Cambord avec Belong Together.

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2: Allez, passez une excellente mi-journée, toujours en compagnie de Magnum. Avant de retrouver Enrique Iglesias, on s'intéresse au journal des sports. Bienvenue, il est 13h. Mais juste avant de retrouver le journal des sports, c'est l'heure pour moi de vous souhaiter une excellente journée. On en a terminé de ce club Magnum, mais évidemment, on se retrouve demain matin. On jouera une nouvelle fois au Cadeau Rapido. On salue un Francisco à Laval-sur-Vologne qui est reparti avec son menu au Moulin Bleu. On salue également Coralie à l'essai qui, elle, est repartie avec des parcours sensoriels pour deux personnes au terme de Vittel. Ça, c'était à Roule-ma-Poule. Bref, on jouera demain matin. Je vous donne d'ores et déjà rendez-vous. En attendant, la journée se poursuit. Bien sûr, je vous laisse avec un Magnum de hit. Et dès 15h, c'est le Magnum Drive. On se retrouve donc demain. Je vous laisse avec le journal des sports. D'ici qu'on se retrouve, prenez soin des autres. Évidemment, prenez soin de vous.
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4: Bonjour, bonjour à tous. C'est les Bleus de nouveau en lice au mondial américain. Suspense total en finale du championnat de France de basket. Et puis, grande sensation en vue en tennis. C'est l'actu sport ce matin. Et à la une, le football, deuxième rendez-vous du mondial pour les Bleus ce soir après sa victoire 3-1 face au Sénégal. L'équipe de France affronte l'Irak à Philadelphie pour son deuxième match de groupe. Un match qui sera a priori le plus abordable de la compétition pour les tricolores. Mais pas question de le prendre à la légère pour le sélectionneur Didier Deschamps. Écoutez.
5: Pour moi, c'est pas une petite équipe. Déjà, ils ont été se qualifier au Mexique contre la Bolivie. Et après, ils ont fait match nul contre l'Espagne. Et puis, le premier match contre la Norvège à la 75e, ils sont à 2-1. Faut pas penser que ça va être un match facile. Donc, avec le même sérieux, la même concentration, la même implication, en sachant l'objectif qui est le nôtre, faire en sorte d'être qualifié.
4: Et avec une nouvelle victoire, les Bleus valideraient justement leur billet pour les 16e de finale. Le coup d'envoi, c'est à 23h à Philadelphie. Toujours au mondial, hier, l'Espagne a lancé sa compétition avec un succès 4-0 face à l'Arabie Saoudite. Ça s'est moins bien passé pour la Belgique, de nouveau tenue en échec et 0-0 par l'Iran. Nouvelle performance du Cap Vert avec un nul 2 partout contre l'Uruguay. Et puis l'Égypte se relance avec un succès 3-1 sur la Nouvelle-Zélande. En basket maintenant, suspense total en finale de Petit Elite. Monaco s'impose 96-84 face à Paris et revient à 2 partout. Le titre de champion se jouera demain pour le dernier match de la série. En cyclisme, Tadej Pogacar confirme son excellente forme à 2 semaines du Tour de France. Le Slovène remporte haut la main le Tour de Suisse. Il s'est même offert sa 3e victoire hier en 5 étapes. Un mot de rugby, 13 joueurs ont intégré le groupe de l'équipe de France pour préparer le championnat des nations hier. Notamment les Bordelais Mathieu Jalibert, Maxime Lucu et Damien Penaud. Fabien Galthié peut encore appeler 3 joueurs. Et puis en tennis, elle va faire son grand retour en simple à 44 ans. Serena Williams obtient une wildcard pour Wimbledon. L'américaine sera la grande sensation du grand chelem londonien. Voilà pour l'actu, je vous souhaite une excellente journée.

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2: Allô, Julie ?
3: Oui ?
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3: Oui, j'en ai plein.
2: Eh ben, va falloir les conserver. 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

Et cette nouvelle semaine démarre sans surprise sous un ciel largement dominé par le soleil. Quelques nuages traverseront encore le ciel cet après-midi. Un orage isolé n'est pas à exclure et pourrait éclater localement en montagne, même si le risque semble limité. Côté température, eh bien la vague de chaleur reste solidement installée. Pour demain mardi, ça ne change pas. Entre mardi et jeudi, même les températures devraient rester sur des niveaux élevés, à peu près comme aujourd'hui, mais relativement stables. Donc, le point culminant de cet épisode serait désormais envisagé pour vendredi. Les températures, elles vont donc rester élevées, avec 33 degrés attendus toujours sous abri à Gérardmer, La Bresse, Exon-Rue-Longemer, 35 degrés pour Saint-Dié-des-Vosges, Remiremont, Langres, Chaumont, 36 degrés attendus pour Besançon, Nancy, Toul, Charmes, Épinal, 36 degrés également au Thiot, ainsi qu'à Colmar et Haguenau, 36 degrés pour Mirecourt, Contrexéville, Neufchâteau

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3: Bonjour à tous, chaleur historique sur une large moitié ouest du pays. On enregistre déjà 42 degrés sur la Vienne, de nombreux records sont battus. Après déjà des températures inédites la nuit dernière, plus de 24 degrés relevés à Tours, à Poitiers ou encore à Bourges. Météo France prévient que ces nuits chaudes vont durer jusqu'à la fin de la semaine. La chaleur entraîne aussi une forte pollution à l'ozone sur une grande partie du pays. Le pic est attendu pour demain et mercredi. Après la mort de Liana dans le Gers, un premier rapport d'inspection dévoilé aujourd'hui. Il pointe notamment la gendarmerie de Condon et le parquet d'Auch et évoque une absence de prise en compte des urgences quand une plainte pour viol sur mineur a été déposée contre le principal suspect de cette affaire. Le Premier ministre évoque une vérité d'une extrême gravité et Sébastien Lecornu promet que la puissance publique ne se défaussera pas. Note aussi que des rassemblements sont de nouveau prévus à 19h devant les tribunaux et le ministère de la Justice à Paris. Des inspecteurs de l'Agence internationale de l'énergie atomique vont faire leur retour en Iran. Annonce du vice-président américain après une première session de pourparlers en Suisse suite à l'accord de paix conclu la semaine dernière. Jed Evans salue une étape majeure et un pas vers l'arrêt définitif du programme d'armement nucléaire iranien. Des discussions dites techniques doivent maintenant se dérouler entre les deux pays. Le foot et le deuxième match de l'équipe de France dans la Coupe du Monde, c'est contre l'Irak à Philadelphie. Des orages sont annoncés, ce qui pourrait perturber la rencontre. Elle débute à 23h et dans la nuit, on suivra le prochain adversaire des Bleus, la Norvège, face au Sénégal. Enfin, il n'a plus que quelques heures pour se faire connaître ce gagnant qui a remporté 13 millions d'euros au Super Loto. C'était la cagnotte des 50 ans le 24 avril dernier et la somme n'a toujours pas été réclamée à la Française des Jeux. On sait que le ticket a été validé dans l'Orne et l'heure limite, c'est juste avant minuit ce soir. Sinon, les 13 millions d'euros seront remis en jeu.

0: chauffe cet après-midi avec Bob Marley sur Magnum.
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0: Bonjour à tous, comment ça va? Très heureux de vous retrouver pour une nouvelle semaine de Magnum Drive. Encore une semaine où il va faire, on le disait, très très chaud. Faites attention d'ailleurs, pensez à vous rafraîchir au maximum. Et pour ceux qui sont peut-être déjà fatigués de leur semaine, dites-vous que dans deux semaines justement, c'est le début des grandes vacances. Eh oui déjà. Allez, c'est parti pour le Magnum Drive. C'est Nathan, je vous accompagne avec grand plaisir cet après-midi. On est en direct jusqu'à 19h sur Magnum la radio.
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0: On revient avec Tame Impala et Coldplay sur Magnum, à tout de suite.
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0: La voix de Chris Martin, le groupe Coldplay, c'est Paradise sur Magnum la radio.
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0: Magnum avec des bons plans sortis près de chez vous. Et pour ceux qui n'ont pas peur du chaud, rendez-vous ce week-end à Matincourt dans les Vosges pour le festival Festilmat. 3 jours de festival sur l'île de Matincourt. 3 jours de cinéma, de concerts, de spectacles, de jeux et de découvertes. Ça démarre ce vendredi soir avec une séance de ciné en plein air. Samedi après-midi, il y aura 5 concerts. Et dimanche, là aussi, des concerts et du théâtre pour bien finir le week-end en douceur. Ça se passe donc à Matincourt, juste à côté de Mirecourt dans les Vosges. 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D'autres idées de sortie dans un instant, on va retrouver l'agenda associatif. Avant ça, on écoute le nouveau single de Christophe.

Alex Warren à 15h30 sur Magnum. Et toujours un Magnum de hit pour vous accompagner cet après-midi. On va écouter Maroon 5 avec Payphone. Je vois venir aussi Lola Young. Et puis, la distribution de cadeaux va démarrer dans quelques instants puisque vous allez pouvoir manger gratuitement à l'auberge du Ruxellier. Je vais vous offrir votre repas menu du jour. L'un ou l'une d'entre vous gagnera son repas cet après-midi. Ce sera dans une poignée de minutes. Avant ça, sur Magnum, c'est l'agenda avec, comme promis, vos idées de sortie dans la région.

0: organisent leur repas de producteurs à Noroy le vendredi 3 juillet, ainsi qu'un marché du terroir de 18h à 19h. À partir de 19h, composez votre assiette avec les produits des producteurs préparés par leurs soins. Pensez à apporter vos couverts, verres et assiettes. Renseignements au 06 71 37 87 96. Randonnée VTT, la Valdingote Rando VTT à Neufchâteau le dimanche 28 juin. 4 circuits proposés, familial de 15 km, ludique de 26 km, sportif de 38 km et expert de 55 km. Inscription dès 7h et départ libre de 7h30 à 10h suivant le parcours. Tarif 5 à 8 euros gratuit pour les moins de 8 ans. Un cadeau souvenir sera remis aux 500 premiers arrivés. Inscription sur place, port du casque obligatoire, buvette et restauration sur place. Renseignements au 06 89 93 52 55. 45e foire à la frite à Girancourt les 27 et 28 juin. Samedi après-midi et soir, différents trails pour enfants et adultes, groupe musical Jelly Bean et Feu d'artifice. Le dimanche, marche populaire, marché artisanal, animation musicale avec le trio Maxime Vautier et Tombola. Tout le week-end, fête foraine, buvette et restauration sous chapiteau ou à emporter. Fête de la musique à Ormancey le samedi 27 juin à partir de 19h30 avec le groupe Les Sneak Fous. Concert organisé par l'association Les Lipons, restauration et buvette sous chapiteau. Le motoclub spinalien organise un motocross comptant pour le championnat Alsace-Lorraine Grand Est sur le circuit du Fort de la Voivre de Jessé-Épinal le dimanche 28 juin. Toutes les catégories de cylindrée y seront représentées. Les séances d'essai débuteront à partir de 8h et le début des courses à 13h30. Restauration et buvette sur place, entrée gratuite. 5e édition du festival historique Le Temps des Sources dans le parc thermal de Martigny-les-Bains les 4 et 5 juillet. Ouverture le samedi dès 10h avec défilé d'inauguration à 10h30. Reconstitution multi-époque, démonstration, escrime artistique, véhicules civils et militaires anciens, exposition, conférences et des concerts le samedi soir dès 19h avec Germain Lola et Jaguar Affaires ainsi que Big Horse. Buvette, restauration et food truck présents sur place. Les Compagnons du Montfort organisent leur grand vide-maison et vide-grenier à Paray-sous-Montfort le dimanche 28 juin de 8h à 18h. Accueillis dans chacune des 24 maisons participantes avec le sourire, venez découvrir objets, meubles, vêtements et plus encore. Buvette et petite restauration au centre du village. Le foyer rural de la Gite organise pour la deuxième année consécutive une soirée guinguette à Dama et Bethniel le samedi 4 juillet à partir de 19h au centre du village. Une soirée animée par Noélie et Artus, accordéoniste et chanteur, suivie de DJ Joule pour s'ambiancer toute la nuit. Buvette et restauration sur place, renseignements et réservations auprès de Julie au 07 70 75 30 15. Le Sport Nautique de Nancy organise ses stages d'aviron tout l'été. Sensations, nature, esprit d'équipe et bonne humeur. Débutants, venez vivre une aventure sportive unique, encadrée par des passionnés. C'est à partir de 8 ans, en journée pour les enfants et en soirée pour les adultes. Toutes les infos sur le site www.avironnancy.com.
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0: Maroon 5 sur Magnum.
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0: 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On donnera le nom du gagnant pour aujourd'hui dans 5 minutes, le temps d'écouter Louisa et Shakira.
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Bon après-midi sur Magnum et partout dans la région. Et bravo à Laetitia qui habite à Grandvillers dans les Vosges qui remporte cet après-midi son repas à l'auberge du Ruxely à Schnimenil. Bravo Laetitia, vous êtes notre gagnante pour aujourd'hui. On va vous rappeler hors antenne, regardez votre téléphone. Get Down Saturday Night, on continue avec Oliver Cheatham.

0: La suite sur Magnum la radio. On va continuer de danser, hein, même s'il fait très très chaud. Je vous prépare Sophie Ezelmani, Julien Lieb ou encore Whitney Houston. Et puis évidemment, faites attention à vous hein, cet après-midi avec ces fortes chaleurs. J'ai une pensée aussi pour tous ceux qui n'ont pas de ventilateur au travail ou même à la maison, qui bossent sous la chaleur. Tous ceux qui n'ont peut-être aussi pas la chance d'avoir la clim dans la voiture. Pensez à bien vous hydrater toute la journée, pensez à vous rafraîchir au maximum. Parce qu'il fait encore très très chaud aujourd'hui, il va faire très très chaud toute la semaine. A tout de suite sur Magnum.
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25: Et tout de suite sur Magnum, c'est Marie-Flore.

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1: Avec du très très bon qui arrive, on démarre cette nouvelle heure avec Julien Leeb et Whitney Houston. Bienvenue, bel après-midi, il est 16h.

0: Calm Down, c'est le son de Rema avec Selena Gomez sur Magnum la radio. La suite. On poursuit l'après-midi ensemble, courage d'ailleurs avec cette chaleur. On continue avec un Magnum de hit. On va écouter Rihanna dans quelques instants, la chanteuse Rihanna avec Umbrella. Il y aura aussi Joseph Kamel. Et puis dans une poignée de minutes, je vais vous emmener faire de la luge sur le col de la Schlourte. Vous allez pouvoir tester notamment la luge sur rail sur place. On en reparle dans quelques instants.
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On vient d'écouter Auria sur Magnum la radio. 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Allez, comme promis, c'est le moment de prendre un petit peu de hauteur. 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Le jeu de l'anniversaire arrive dans quelques instants. Avant ça, on écoute Martin Garrix avec Ed Sheeran. Repeat it sur Magnum.

0: Le frère de Michael, c'est Jermaine Jackson avec la chanteuse Piazzadora, When the Rain Begins to Fall, sur Magnum.
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0: Oui, comme tous les après-midi, c'est le jeu de l'anniversaire. On a pas mal d'inscriptions pour ce lundi 22 juin. On souhaite d'abord un bon anniversaire à Manon, la sœur jumelle de Julie qui habite à Golbey. Bon anniversaire à Déborah de Devillé de la part de Rebecca. À Christelle qui habite à Arches, c'est de la part de sa sœurette Angelina. Bon anniversaire aussi à Luna qui habite à Rosy-Rosaline. C'est souhaité par maman, papa et Lison. Bon anniversaire à Mathilde de La Voivre, de la part de Charline. À Hello qui habite à Valroy-le-Sec, de la part d'Adeline. Bon anniversaire à Lali de Pousset, de la part de Lorraine. À Andrea Duxenier, de la part de Gisèle, Alison, Denis, Léa et Mamie et toute la famille. On souhaite aussi un bon anniversaire à Olivier qui habite à Vanier, qui a été appelé ce matin. Bon anniversaire à Héloïse, Chloé, Léa à Thaon-les-Vosges, de la part d'Ophélie. Et à Cathy qui habite Saint-Jean-d'Ormont dans les Vosges, de la part de Yannick, Gwen et Augustin. Alors, qu'est-ce qu'on va appeler aujourd'hui? On va appeler Manon, justement. Manon qui habite à Golbey, inscrite par sa sœur jumelle. Donc, on va tenter d'appeler Manon. J'ai pas la date de naissance des sœurs jumelles, parce qu'on a inscrit du coup dans l'inscription en 2026. Ça voudrait dire qu'elle est née aujourd'hui. Je ne suis pas sûr. Donc, on va tenter de voir. J'espère que ça va décrocher. En tout cas, chez Manon à Golbey, juste à côté d'Épinal. D'ailleurs, si vous aussi vous avez des proches qui fêtent bientôt leur anniversaire, vous pouvez les inscrire sur notre site internet magnumlaradio.com. Vous allez dans l'onglet jeu de l'anniversaire. Allô ?
3: Manon va arriver.
0: Ah non, Manon, elle n'est pas là. C'est le répondeur.
4: Il n'est pas disponible pour le moment. Merci de laisser un message après le bip.
0: Bon, on va laisser un petit message.
4: À la fin de votre message, si vous souhaitez le modifier, tapez dièse.
0: Oui, bonjour Manon. Il paraît que c'est votre anniversaire aujourd'hui. Du coup, bon anniversaire Manon.
5: Bon anniversaire les petits Indiens. Bon anniversaire les petits cobas.
0: Voilà Manon, je sais pas du coup quel âge vous avez avec votre sœur jumelle. En tout cas, c'est elle qui a pensé à vous aujourd'hui. C'est Julie qui vous a inscrit sur magnumlaradio.com. Passez une très très belle journée ma chère Manon. Il va faire chaud en plus aujourd'hui pour votre anniversaire. Voilà, il va falloir enlever les vêtements et faire la fête jusqu'au bout de la nuit pour avoir un petit peu de fraîcheur. Passez une très très belle journée encore. Bon anniversaire ma chère Manon. Voilà, c'était de la part de toute l'équipe de Magnum La Radio.
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0: Bel après-midi avec Louise Attaque sur Magnum.
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0: Pas de gros soucis de circulation à vous signaler cet après-midi. Dans l'ensemble, ça circule. On a quelques ralentissements cependant dans les Vosges sur la départementale numéro 11. C'est la route entre Épinal et Gérardmer. Ça ralentit un petit peu avant le Tolly sur la départementale numéro 11. Des travaux également sur la nationale 59 qui vous ralentissent. C'est les travaux qui se trouvent sur la deux fois deux voies entre La Voivre et Saint-Dié-des-Vosges. Et puis sur le secteur de Nancy, on a aussi quelques ralentissements. Là, je regarde sur l'avenue de Brigachtal à Essay et Nancy, et puis également des ralentissements sur l'avenue de Strasbourg cet après-midi. Radar accident, embouteillage, si vous constatez quoi que ce soit sur votre route, n'hésitez pas, prévenez-nous, vous appelez le 03 29 08 08 87, c'est le numéro du standard de Magnum la radio, je vous le redonne, le 03 29 08 08 87. Allez, on revient avec le groupe Temper City, Sophie Elise Bextor, et puis à 17h, il y aura les infos régionales avec Zoé Thomas.
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1: Tout va bien, vous êtes sur Magnum la radio. Passez toutes et tous une excellente fin d'après-midi. Il est déjà 17h. On démarre cette nouvelle heure avec les infos présentées par Zoé Thomas. Bonjour Zoé.
2: Bonjour Nathan, bonjour à tous. La vigilance rouge canicule qui concerne déjà 49 départements sera étendue à 5 départements supplémentaires à partir de demain midi. 35 départements seront par ailleurs en vigilance orange, dont tout le Grand Est. Mercredi, certains départements actuellement en orange pourraient passer au rouge, prévient Météo France. Dans les Vosges, un arrêté préfectoral exceptionnel adapte les horaires des chantiers face à la canicule. Attendu. Jusqu'à dimanche, les entreprises du bâtiment et des travaux publics pourront démarrer dès 5h du matin afin de limiter l'exposition des salariés aux fortes chaleurs. La mesure déroge temporairement aux règles sur les nuisances sonores tout en demandant de limiter les gênes pour les riverains. Ce lundi 22 juin marque la journée nationale du don d'organes et de tissus. Mais comment fonctionne concrètement le don ? Valérie Jacquel est coordinatrice de prélèvement d'organes et de tissus au CHRU de Nancy.
3: Dans la mesure du possible, vous savez qu'on est tous donneurs d'organes, sauf si on s'est exprimé de son vivant. Pour s'exprimer de son vivant, soit on l'a dit à ses proches, soit on s'est inscrit au registre national des refus. En absence d'inscription sur le registre national du refus, les proches sont toujours consultés avant tout prélèvement. Du coup, il n'y a pas de carte de donneur, etc. qui vaille. Il n'y a pas de limite d'âge. L'attribution des greffons est équitable et le corps est respecté. Nous pouvons tous, quel que soit notre âge et quel que soit notre état de santé, donner un ou plusieurs organes. Comme nous pouvons tous avoir besoin d'une greffe un jour, l'important c'est vraiment d'en parler. Ça libère aussi les proches quand il arrive vraiment un malheur.
2: Des propos recueillis par Juliette Chang. En 2025, plus de 6000 greffes ont été réalisées en France, un record historique. Mais plus de 23000 patients attendent encore. Parler de votre position à vos proches est déjà un geste qui peut sauver des vies. Dans le reste de l'actualité, un nouvel appel à rassemblement est lancé ce lundi à Épinal en réaction à la mort de la petite Liana. Il est prévu devant le tribunal judiciaire à 19h après deux mobilisations déjà suivies par près d'une centaine de personnes. Au-delà de l'émotion suscitée par ce fait divers, les organisateurs réclament une loi cadre contre les violences sexuelles. Une fresque participative est également annoncée lors de ce rendez-vous. Les trois CHU du Grand Est s'unissent pour améliorer la prise en charge de l'endométriose avec la création du réseau Endo Grand Est. L'objectif principal est de réduire un délai de diagnostic entre très long, estimé en moyenne à 7 ans. Le dispositif vise aussi à harmoniser les pratiques chirurgicales et à renforcer la recherche et la formation. Un annuaire régional des professionnels devrait être mis en place dès la rentrée pour faciliter l'orientation des patientes. Et puis les États-Unis ont suspendu aujourd'hui jusqu'au 21 août les sanctions visant le pétrole iranien dans le cadre du protocole d'accord signé avec Téhéran. Toutes les transactions qui étaient auparavant interdites concernant la production, la vente et le transport d'hydrocarbures d'origine iranienne sont autorisées jusqu'au 21 août à minuit et une minute, heure de Washington, selon le ministère américain des Finances qui gère les sanctions économiques.
1: Merci beaucoup Zoé. Les prochaines infos tout à l'heure à 18h.
2: À tout à l'heure.
1: À tout à l'heure.
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1: Nous sommes toujours en vigilance orange canicule. Il va falloir tenir le coup avec ces fortes chaleurs qui vont continuer de nous accompagner toute la semaine. Pensez à bien vous rafraîchir au maximum. Pour demain, à nouveau du soleil, très peu de vent et des températures difficilement respirables. On attend par exemple demain après-midi 30 degrés au bord du lac de Gérardmer, 33 degrés sur la Déo d'Assy et à Remiremont, 34 degrés à Mirecourt, Épinal et la plaine d'Alsace, 35 degrés pour Chaumont et Neufchâteau, maximum 36 degrés pour les Nancy. Allez, on revient avec le groupe Kyo et Sita. On va écouter Le Chemin, c'est dans 30 secondes, pas plus.
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0: a enchaîné 3 concerts au Stade de France la semaine dernière. C'est Bruno Mars sur Magnum. Bon, j'imagine que vous connaissez un petit peu, même beaucoup, Pierre Castor, si vous écoutez régulièrement Magnum la radio. 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
0: On va écouter le nouveau single de Pierre Demar. Nouveauté sur Magnum la radio, c'est Je pense à vous. Il y aura aussi Jérémy Frérot. Et puis dans le prochain quart d'heure, on va jouer ensemble au Quiz Tonic.
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0: Maniac, Michael Sambello sur Magnum. Dans une poignée de minutes, on va écouter le nouveau single de Pierre Demar et puis on va aussi jouer au Quiz Tonic ensemble. Je vais vous offrir en plus cet après-midi un super cadeau dans le Quiz Tonic. C'est un casque Bose que vous allez pouvoir remporter, casque audio Bluetooth. En plus, c'est un très bon casque, hein. Je vous le disais, c'est un Bose que vous allez pouvoir gagner dans le Quiz Tonic aujourd'hui. Ce sera dans un instant. Avant ça, on va parler vannerie et notamment du salon Osiez-vous l'art, le salon des métiers d'art qui aura lieu les 4 et 5 juillet à Feuillbio. C'est Pierre qui vous en parle. Écoutez.
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2: Première édition du salon Osiez-vous l'art. Rendez-vous les 4 et 5 juillet à Feuillbio, capitale de la vannerie. Guy Thomas, co-président du comité de développement et de promotion de la vannerie.
3: Feuillbio et la vannerie, l'histoire elle a commencé il y a en gros 5000 ans puisqu'on a retrouvé des traces d'objets en vannerie. Ce qu'il faut savoir c'est qu'au début du 20e siècle, il y avait plus de 800 vanniers qui tressaient et ces 800 vanniers faisaient vivre plusieurs milliers de personnes en fait. En 1905, la création de l'école nationale d'horticulture et de vannerie à Feuillbio. C'est la seule école de vannerie en France.
2: Et alors, quel est l'objectif du salon Osiez-vous l'art et qu'allons-nous y découvrir les 4 et 5 juillet prochains à Feuillbio ?
3: Permettre aux visiteurs de découvrir le quotidien des artisans, d'échanger avec eux, à la fois sur leur parcours professionnel, mais également sur leur technique, sur leur savoir-faire. On s'adresse au jeune public. On veut leur montrer aussi qu'eux, ils ont peut-être de l'or dans les mains. S'ils intègrent des métiers d'art qui seront présents sur ce salon, ils pourront s'accomplir pleinement. Et puis enfin, pour montrer que les métiers d'art, c'est à la fois un facteur d'attractivité, à la fois culturel et à la fois commercial. Ils pourront découvrir de la céramique, de l'ébénisterie, du verre soufflé, de la vannerie bien sûr, mais également de la joaillerie, de la sculpture, du travail du cuir, du travail du métal. On veut que ce salon soit à la fois un lieu de rencontre entre les professionnels et les amateurs et également un lieu de découverte. Toutes celles et tous ceux qui veulent avoir du vrai, qui veulent avoir du beau, qui veulent tenir dans leurs mains des objets qui ont une âme, alors ils viendront à Feuillbio les 4 et 5 juillet prochains à ce grand rendez-vous Osiez-vous l'art. Et en plus, l'entrée est gratuite.
2: Le rendez-vous est pris les 4 et 5 juillet à Feuillbio de 10h à 18h. Plus d'infos sur comité-vannerie.fr.
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0: Je pense à vous, c'est le nouveau single de Pierre Demars sur Magnum la radio.
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0: Allez, c'est l'heure de jouer. L'auditeur ou l'auditrice qui donnera 3 bonnes réponses à la suite en moins de 30 secondes cet après-midi remportera un casque audio. En plus, c'est un casque Bluetooth que je vous offre. C'est un Bose, un casque Bose d'une valeur de quasiment 300 euros. Un cadeau qu'on vous offre avec notre partenaire Sam Informatique. Mais pour ça, on va jouer ensemble au Quiz Tonic. Et il me faut un participant. 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On va jouer avec l'un ou l'une d'entre vous, ce sera dans une poignée de minutes, le temps d'écouter Oasis ou encore Katsai avec Gabriella.
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0: En fin d'après-midi sur Magnum, on vient d'écouter les frères Gallagher, le groupe Oasis.
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0: Et avec Alexandrine qui tente sa chance pour la toute première fois dans le Quiz Tonic. Bonjour Alexandrine.
2: Bonjour Nathan, bonjour tout le monde.
0: Bienvenue Alexandrine, comment allez-vous?
2: Merci. Bon, ça va, chaudement.
0: Oui. Oui, c'est vrai. C'est affiché combien là sur votre thermomètre chez vous?
2: Je vais vous dire ça tout de suite, on va dire 38-39.
0: Ouf, ah oui, quand même, ça chauffe pas mal. Oui, 38-39 degrés.
2: Oui, 38.
0: Aïe, aïe, aïe. Vous habitez où, Alexandrine?
2: À Dompaire.
0: Dompaire, on est dans les Vosges avec vous. On va tenter de vous offrir un casque, casque Bose.
2: Oui.
0: C'est un casque audio Bluetooth qu'on vous offre avec notre partenaire Sam Informatique. Mais pour ça, on va jouer ensemble au Quiz Tonic. Je vais me permettre de vous rappeler les règles du jeu. Donc, je vais vous poser une série de questions sur un chronomètre de 30 secondes. Chaque bonne réponse donnée vous rapportera un point. Attention, une mauvaise réponse, votre score retombe à zéro. Si vous le souhaitez, vous pouvez aussi passer la question pour éviter de perdre vos points, du coup. Et votre objectif, eh bien, ce sera de donner 3 bonnes réponses et d'avoir donc 3 points à la fin des 30 secondes. Est-ce que vous êtes prête?
2: Je suis prête.
0: Allez, c'est parti pour le Quiz Tonic.
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0: Quel personnage biblique a reçu les 10 commandements sur le mont Sinaï?
2: Passe.
0: Quel métal précieux a pour symbole chimique AU, l'or ou l'argent?
2: L'or.
0: Oui. À quel département correspond le numéro 55?
2: Passe.
0: Quel réseau social a été renommé X suite à son rachat par Elon Musk?
2: Facebook.
0: Non, c'est l'autre. Quel pays a pour monnaie le yen? Aïe, aïe, aïe. Oh.
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0: c'est arrivé au bout du chronomètre, ma chère Alexandrine. Alors, la première question, quel personnage biblique a reçu les 10 commandements sur le mont Sinaï? C'était Moïse, la bonne réponse.
2: Oui.
0: Le métal précieux qui a pour symbole chimique AU, les lettres AU, c'est bien l'or. On a pris un point là-dessus, bien joué. Le département numéro 55, c'est un département qui n'est pas très loin des Vosges en plus.
2: La Haute-Marne?
0: Non, ça c'est 52, la Haute-Marne. C'est la Meuse, la Meuse, le 55. Vous avez passé sur cette question, toujours un point. Quel réseau social a été renommé X suite à son rachat par Elon Musk? C'était Twitter et non Facebook. On a perdu nos points là-dessus. Et puis la dernière question, le pays qui a pour monnaie le yen, c'était le Japon. Bon, malheureusement, Alexandrine, ce sera pas pour cette fois.
2: Tant pis, ça sera pour une autre fois alors.
0: Avec grand plaisir, vous repasserez à l'antenne avec grand plaisir, Alexandrine. Passez une très belle fin de journée, au revoir.
2: Merci à vous aussi, au revoir.
0: Au revoir, merci d'avoir tenté votre chance. On continue avec Angèle sur Magnum la radio.
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0: Étienne Dao sur Magnum la radio. Et cette nuit, on sera tous derrière les Bleus après leur belle victoire 3-1 mardi dernier face au Sénégal. Certains d'entre vous seront peut-être devant la télé cette nuit pour suivre le deuxième match de l'équipe de France. Ce sera face à l'Irak. Bon, malheureusement, c'est vrai que le début du match sera un peu tard. Le match débute à 23h cette nuit. Pour ceux qui travaillent demain, ça risque d'être un petit peu compliqué. Vous restez avec nous sur Magnum la radio. On a appris cet après-midi la disparition de la chanteuse Gesh Pathy, interprète du tube Étienne, à l'âge de 80 ans, des suites d'une longue maladie. On va en reparler en détail à 18h avec notre journaliste Zoé Thomas. Ce sera dans un instant.
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0: Allô Julie?
3: Oui.
0: Est-ce que vous avez des vinyles à la maison?
3: Oui, j'en ai plein.
0: Eh ben, va falloir les conserver. Pourquoi? The summer is magic. Oui. Parce que c'est vous qui remportez la platine vinyle, Julie. Bravo.
3: Ah, super.
0: Un cadeau offert en partenariat avec Sam Informatique. Vous avez quoi comme vinyle à la maison?
3: Michael Jackson, David Bowie.
0: Ah, très bien.
3: De l'électro, de la pop, du rock, un peu de tout.
0: C'est donc Julie de Fontenay qui remporte la platine vinyle Audio Technica. Bravo, Julie.
3: Merci beaucoup.
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1: Excellent début de soirée sur Magnum La Radio. On écoute les Rita Mitsouko et Shakira juste après les infos. Bienvenue, il est 18h. Les infos régionales sur Magnum. Avec Zoé Thomas. Bonsoir Zoé.
2: Bonsoir Nathan, bonsoir à tous. La vigilance rouge canicule qui concerne déjà 49 départements sera étendue à 5 départements supplémentaires à partir de demain midi. 35 départements seront par ailleurs en vigilance orange, dont tout le Grand Est. Mercredi, certains départements actuellement en orange pourraient passer au rouge, prévient Météo France. Le thermomètre s'affole. La France traverse sa première grande vague de chaleur de l'année 2026. Un épisode particulièrement précoce et intense qui n'épargne pas notre région. Jusqu'où vont grimper les températures et comment faire face à ce coup de chaud? On fait le point sur la situation et les réflexes à adopter avec vous, Simon Parmentier.
3: En effet Zoé, une véritable chape de plomb s'est abattue sur l'Hexagone. Au niveau national, les préventions de Météo France donnent le tournis. La barre des 43 degrés est atteinte dans au moins 4 départements. Face à cette situation exceptionnelle, l'alerte maximale a été déclenchée sur une grande partie du pays. Notre région reste pour l'instant un cran en dessous, mais la situation reste extrêmement sérieuse. Les Vosges, comme le reste du Grand Est, sont placés en vigilance orange canicule. À Chaumont, le thermomètre frôle aujourd'hui les 36 degrés et l'air ne retombe que très peu la nuit, transformant le centre-ville en véritable cocotte minute. Dans les vallées vosgiennes, l'ambiance est tout aussi suffocante. On attend aujourd'hui jusqu'à 36 degrés au Thiot ou à Saint-Amé. Conséquence directe de cette alerte orange sur le terrain, le préfet a signé un arrêt exceptionnel permettant au chantier du BTP de se démarrer dès 5h du matin pour protéger les ouvriers. Face à ce coup de chaud historique, pour un mois de juin, la consigne reste la prudence. On ne le répétera jamais assez, buvez de l'eau régulièrement sans attendre d'avoir soif, mouillez-vous le corps, essayez de trouver des endroits frais ou climatisés et fermez les volets la journée. Évitez aussi les efforts physiques aux heures les plus critiques, entre 11h et 18h. Enfin, prenez les nouvelles des personnes isolées ou fragiles. Pour toute question ou en cas de doute, le numéro vert Canicule Info Service est actif au 0800 06 66 66. Soyez prudents.
2: Merci à vous pour ces précisions, Simon Parmentier. Dans le reste de l'actualité, avec la canicule, les élèves du primaire et du secondaire sont au premier plan. Le rectorat de l'Académie Nancy-Metz, qui a activé une cellule de crise, annonce lundi à 16h la fermeture de 55 établissements scolaires et 227 aménagements d'horaires et d'espaces. Des informations qui évoluent en temps réel. Les examens ne seront pas perturbés. En raison des conditions météorologiques annoncées, la manifestation « Bien chez toi » prévue ce mercredi à Jarville-la-Malgrange est reportée. L'événement devrait pouvoir être reprogrammé fin septembre. À Nancy, lors de la fête de la musique, 18 personnes, principalement des femmes, ont signalé de possibles piqûres. Des prélèvements ont été réalisés pour certaines victimes afin de déterminer leur origine. 6 personnes ont également été interpellées au cours de la soirée pour des faits de vol, violence légère sous l'emprise de l'alcool et port d'armes. Quelques débuts de rixes ont aussi été signalés vers 1h du matin, rapidement maîtrisés par les forces de l'ordre. Et puis, carnet noir dans le monde de la musique. La chanteuse, comédienne et danseuse Gesh Patti est morte à l'âge de 80 ans d'une longue maladie dans la nuit de dimanche à lundi. Elle était notamment l'interprète du sulfureux tube Étienne à la fin des années 1980.
1: Absolument, l'info nous est parvenue cet après-midi. Merci beaucoup Zoé pour toutes ces infos. Merci également à Simon Parmentier pour sa première intervention à l'antenne en direct. Et on se retrouve à 19h pour d'autres infos.
2: À tout à l'heure Nathan.
1: À tout à l'heure.
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1: On vous le disait à l'instant, nous sommes toujours en vigilance orange canicule dans la région. Il va falloir tenir le coup car ces fortes chaleurs vont nous accompagner toute la semaine. Pensez à vous rafraîchir au maximum, buvez de l'eau le plus possible. Pour demain, ce sera exactement comme aujourd'hui, du soleil, très peu de vent et à nouveau des températures difficilement respirables. Comptez pour demain après-midi 30 degrés au bord du lac de Xonrue-Longemer, 33 degrés sur Saint-Dié-des-Vosges et Remiremont, 34 degrés à Épinal, Vittel et sur la plaine d'Alsace. Comptez 35 degrés à Chaumont, maximum 36 degrés pour les Nancéens.
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0: Lerita Mitsuko sur Magnum.
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0: Oui, très rapidement, j'ai deux accidents à vous signaler en ce début de soirée. Le premier dans les Vosges, sur la départementale numéro 32. Un accident qui s'est produit entre les communes de Moriville et Moimont dans les Vosges. C'est Taxinat qui nous a appelé au standard de Magnum. Les pompiers sont sur place. Et puis un autre accident, un peu plus en altitude, accident toujours dans les Vosges, en haut du col de Bonnefontaine. C'est la route entre Épinal et Gérardmer. Vous circulez sur une seule voie. Les gendarmes sont déjà sur place et c'est Jérôme qui nous a appelé. Prudence donc au niveau du col de Bonnefontaine. Radar, accident, embouteillage. En cas de problème, vous appelez Magnum la radio. Le numéro du standard, c'est le 03 29 08 08 87. Il est quasiment 18h10. On continue avec Shakira et Burna Boy. C'est Die Die Die.

0: Bonne fin de journée sur Magnum. Toujours en vigilance canicule, hein. Faites attention, essayez de vous rafraîchir au maximum parce qu'il fait encore très très chaud à cette heure-ci. Du soleil, de la chaleur et un magnum de hit pour vous accompagner vers la fin de journée. On va écouter Miles Smith avec Niall Horan. Je vous prépare aussi Stéphane Echer. Et puis on va continuer de vous faire plaisir aussi avec des cadeaux. Je vais vous offrir dans le prochain quart d'heure vos deux entrées pour aller à Europa Park. Changez rien, je vais tout vous expliquer dans un instant.
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0: Le groupe Skip the Use sur Magnum la radio. 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Pendant que vous jouez, on poursuit ce début de soirée avec Lewis Capaldi.
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0: dévastateur pour le sud de la France notamment.
1: Un titre principal dans l'actualité ce soir, les terribles conséquences de la tempête dans l'ouest de la France. On compte maintenant 59 morts et disparus.
0: Alors qu'Alfa Romeo sort la Giulietta, Citroën sa DS3 et qu'on découvre un nouveau réseau social, Instagram, Steve Jobs, de son côté, dévoile en 2010 l'iPad, sa nouvelle tablette tactile.
2: Cette fois, ça y est, Steve Jobs, le patron d'Apple, présente son nouveau produit, une tablette informatique à mi-chemin du téléphone et de l'ordinateur portable. Son nom, iPad, grand comme une feuille A4 avec écran tactile.
0: En 2010, Vancouver organise les Jeux Olympiques d'hiver. Philippe Croizon, amputé des deux bras et des deux jambes, traverse la Manche à la nage. Et c'est surtout l'affaire du bus, on le disait, pour les Bleus lors du Mondial 2010. L'équipe de France de football se met en grève pour protester contre l'exclusion de Nicolas Anelka.
3: Décidément, rien ne va plus au sein de l'équipe de France. Les Bleus se sont mis en grève.
4: Un bus à l'arrêt, rideau tiré.
5: Les Bleus ont déposé les crampons, ils refusent de s'entraîner.
0: Côté musique, 2010, c'est l'année des premiers succès pour Ben l'Oncle Soul qui sort son premier album.

De son côté, Mohombi nous sort le tube de l'été avec ça. Et enfin, en 2010, on a Katy Perry qui sort son album Teenage Dream.

0: Belle fin de journée avec le groupe Star Sailor sur Magnum.
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0: Et cette nuit, il y a du foot. On sera tous derrière l'équipe de France de Didier Deschamps après leur belle victoire 3-1 mardi dernier face au Sénégal. Place au deuxième match de poule pour les Bleus. Ce sera un match face à l'Irak. Bon, ce sera un petit peu tard. Hein. Le match débute à 23h cette nuit. Pour ceux qui travaillent demain, ça risque d'être un petit peu compliqué en tout cas. Allez les Bleus.
2: Bon les gars, ce soir c'est une rencontre importante. Hein. Je dirais même que bien au contraire, c'est une rencontre essentielle.
0: Allez, on revient dans un instant. On va écouter Oria. À 19h, on jettera un dernier coup d'œil sur l'actu avec Zoé Thomas. On jettera aussi un coup d'œil sur la météo qui risque d'être très très chaude toute cette semaine. Et puis ensuite, on va danser sur Magnum avec la plus grande discothèque de la région. On revient dans un instant. À tout de suite.
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0: Allez, courage. Belle fin de journée sur Magnum la radio. On démarre cette nouvelle heure avec les infos. Il est 19h. On jette un dernier coup d'œil sur l'actu pour ce lundi avec Zoé Thomas. Bonsoir Zoé.
1: Bonsoir Nathan, bonsoir à tous. La gendarmerie du Bas-Rhin lance un appel à témoins après un accident survenu le jeudi 18 juin sur la D1420 à Rotou en direction de Saint-Dié-des-Vosges. Une femme de 58 ans en trottinette électrique possédant un siège et des paniers noirs à l'avant et à l'arrière a été percutée par une voiture dont le conducteur a pris la fuite. La victime portait un t-shirt clair et un casque noir. Toute personne disposant d'informations est invitée à contacter la gendarmerie de Schirmeck. À Épinal, le maire Benoît Jourdain annonce avoir porté plainte contre une entreprise du secteur prise en flagrant délit de dépôt sauvage de déchets samedi près d'un terrain d'accueil des gens du voyage à Razimont. Selon la mairie, plusieurs mètres cubes d'encombrants ont été déversés puis récupérés après intervention. Le maire dénonce des pratiques coûteuses pour la commune et des incivilités répétées. Des travaux d'envergure sur la voie ferrée entre Épinal, Saint et Strasbourg à partir du 6 juillet jusqu'au 6 novembre 2026 pour un coût total de 36 millions d'euros, 100% financé par la région Grand Est. D'après David Valence, président de la commission transport, déplacement et infrastructures de la région, cela était indispensable.
2: Ce sont de nouveaux travaux, évidemment, sur des parties ou des composants de voies qui n'avaient pas été régénérés jusque-là. Tout simplement parce que pendant des décennies, il y a eu un retard d'investissement, une sorte de dette grise qui a été accumulée sur cette ligne. Et qu'aujourd'hui, ces travaux sont dits d'urgence parce que s'ils ne sont pas conduits rapidement, 26 millions d'euros effectivement entre Épinal et Saint-Dié, 10 millions entre Saint-Dié-des-Vosges et Strasbourg, eh bien, on serait obligé d'arrêter les circulations ferroviaires. Donc, c'est vraiment des travaux d'urgence financés à 100% par la région Grand Est, volontairement, sans la région. Il n'y aurait plus de train entre Saint-Dié et Strasbourg et il n'y en aurait plus entre Épinal et Saint-Dié depuis assez longtemps. Car ce n'est pas une compétence obligatoire de la région. On décide de le faire pour préserver ces lignes, même si c'est un peu dans l'urgence.
1: Des propos recueillis par Simon Parmentier. Pas d'inquiétude pour les habitués de cette ligne. Des bus seront mis à disposition pour arriver aux mêmes horaires que d'habitude. Dans le reste de l'actualité, la vigilance rouge canicule s'étendra demain à 5 nouveaux départements, soit un record de 54 départements au total. Selon le ministre de l'Éducation nationale, près de 1400 écoles ou établissements scolaires étaient fermés aujourd'hui, essentiellement des écoles, et près de 4500 ont procédé à des aménagements. Canicule encore dans l'académie Nancy-Metz. 55 établissements scolaires sont fermés cet après-midi selon le rectorat. 227 autres fonctionnent avec des horaires aménagés ou des fermetures partielles. Une cellule de crise a été activée. Le rectorat assure que la continuité pédagogique et les examens sont maintenus malgré des salles parfois à plus de 30 degrés. Dans les Vosges, 42 établissements scolaires mettent en place également des aménagements face à la canicule attendue cette semaine avec des températures pouvant atteindre 39 degrés. Plusieurs écoles et établissements fermeront leurs portes l'après-midi. Une fermeture complète est annoncée ce lundi. Dans les écoles primaires, la chaleur pourra également être considérée comme un motif d'absence valable. Toujours face à la canicule, la ville de Nancy annonce le déplacement de certaines classes et crèches vers des lieux plus frais à partir de demain et jusqu'au 29 juin. Plusieurs bâtiments municipaux climatisés comme la MJC Pichon ou le Palais des Sports de Gentilly seront utilisés. Ces aménagements décidés avec l'éducation nationale et la préfecture doivent permettre de maintenir l'accueil des enfants malgré des conditions jugées parfois difficiles. Et puis direction Philadelphie pour les Bleus. 6 jours après leur entrée en lice réussie face au Sénégal, l'équipe de France de football dispute ce soir son 2e match de poule de cette Coupe du Monde 2026. Face à l'Irak, une victoire et les hommes de Didier Deschamps valideront officiellement leur billet pour les 32e de finale de la compétition. Didier Deschamps pourrait opérer quelques ajustements dans son 11 de départ avec les titularisations attendues de Bradley Barcola ou de Manu Koné. France-Irak, le coup d'envoi, c'est à 23h heure française. Attention, cependant, des orages pourraient décaler le coup d'envoi.
0: Ah, il va être tard hein, le match cette nuit. Pour ceux qui bossent demain, ça risque d'être compliqué de regarder les Bleus. Un pronostic, Zoé, pour ce soir France-Irak?
1: Je sais pas, parce que la dernière fois, j'ai failli gagner.
0: Ah, vous étiez pas loin. Ouais. Vous aviez dit 2-1, il y a eu 3-1 contre le Sénégal.
1: Qu'est-ce qu'on va dire? C'est face à l'Irak, je sais pas quel est le niveau de l'Irak.
0: Ils sont pas mauvais.
1: Allez,
0: ils sont pas mauvais.
1: Non, ils sont bien, 3-1. Allez, on part
0: 3-1 pour les Bleus.
1: Oui, allons.
0: Allez, on verra ça demain. À demain, Zoé.
1: À demain.
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0: On le disait à l'instant, nous sommes toujours en vigilance orange canicule. Il va falloir tenir le coup toute cette semaine avec ces fortes chaleurs. Pensez à vous rafraîchir au maximum. Pour demain, ce sera un peu comme aujourd'hui, du soleil, un soleil de zénith. Très peu de vent et à nouveau des températures difficilement respirables. Comptez 30 degrés par exemple au bord du lac de Gérardmer pour demain après-midi. 33 degrés à Remiremont, 34 degrés pour Vittel, Épinal et Strasbourg. 35 degrés à Chaumont, maximum 36 degrés pour les Nancéens.

0: Allez les Bleus, face à l'Irak, moi je vous laisse ici, je vous souhaite de passer un excellent début de soirée avec la plus grande discothèque de la région, que des tubes qui font danser, les meilleurs tubes des années 80, 90 ou encore 2000. Il y aura du Billy Ocean par exemple ce soir, Lerita Mitsuko, Donna Summer, les Bee Gees ou encore Sister Sledge. Et puis ne manquez pas non plus demain matin, 6h, 9h, le Magnum Café, Pierre et Rémi et Juliette aussi seront là pour vous sortir du lit avec le sourire. À demain, 15h, 19h pour un nouveau Magnum Drive.
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